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0: plage.
1: Bernic, c'est la plage titulaire et éponyme de l'album de Samuel Leroy, le troisième de rang. Bernic, une expression populaire, un peu vieillie peut-être, qui évoque le désappointement, la frustration, et puis qui nous vient du normand d'ailleurs, Bren ou Bran, qui signifie excrément ordure. Vous voyez qu'on est dans un milieu un peu particulier justement avec cet individu, Samuel Leroy. Un petit gars presque de chez nous au demeurant qui aurait très bien pu être belge si la frontière était passée à 30 km plus bas au sud de l'île. Avec son titre Bernic entendu en exergue de ce billet, Samuel laisse entendre qu'il est presque des nôtres. Bernic, c'est un mot que nos anciens pratiquent encore et qui pourrait signifier « allez, ça ne va pas comme on veut ». Dans Bernic, il y a Bernet d'ailleurs. Pas sûr que le mot soit par ailleurs bien compris dans ce qui n'est pas nordique au sein de l'Hexagone. Et donc, Samuel Leroy, c'est ce gars sympa qui prend plaisir à voir son public rire ou sourire des mots giclés de ses chansons sous le couvert de l'humour ou de l'absurde. Toucher le cœur et l'esprit avec des histoires simples du quotidien sur fond de musette, de java et de tango, tel est le credo de notre homme. Ni pitre, ni désespéré, ni donneur de leçons, Samuel Leroy est d'abord un passionné. Il arrive au monde en 1978 dans le nord de la France, à Hiverny, un petit village de 300 âmes, quelque part entre Saint-Omer et Béthune, entre Pas-de-Calais et Somme. Un bac littéraire le conduit jusqu'à l'impasse de la fac de droit. Notre homme aurait pu s'ennuyer ferme s'il n'y avait eu la chanson omniprésente à la maison familiale, dans un total éclectisme d'ailleurs. On y écoute Brel, Brassens et Ferrat, tout autant que Clo-Clo, Sheila ou Sylvie Vartan. La chanson a donc toujours été chez l'ami Sam comme une seconde nature jumelée avec le cinéma qu'il adore et qui lui donne aussi l'occasion de puiser de l'inspiration pour ses chansons. Précoce, notre homme écrit ses premières chansons, ses premières compositions, tenez-vous bien, à l'âge de 12 ans. Et c'est alors qu'un oncle, sculpteur, peintre, dessinateur et touche-à-tout, qui fait aussi du bal, comme on dit dans le Nord, lui apprend les premiers accords de guitare. Cet oncle fantaisiste lui ouvre alors une brèche dans la banalité du quotidien. En 1997, à 21 ans, il monte son groupe de rock, puis travaille le piano. En 2003, il travaille un premier album, Sacré Menteur, qui sortira 2 ans plus tard. Boulimique, notre homme ne s'arrête pas là. En 2007, sort En attendant l'Olympia. Sous-entendez, je chante. En attendant l'Olympia, je chante. Et oui, bon, pour arriver à l'Olympia, c'est vrai qu'il y a du boulot. Les concerts se multiplient alors pour Samuel, du Sentier des Halles jusqu'en Suisse. Le nord de la France le voit beaucoup, bien évidemment, mais aussi la Belgique. Et c'est tant mieux. Samuel Leroy appartient à la génération aux illusions étouffées par la mondialisation. Mais notre chanteur n'est pas dupe, n'entretenant pourtant aucune amertume. « Rien n'est important dans la vie tant qu'on ne meurt pas de faim ou de froid », philosophe-t-il. « Il suffit de s'occuper et de prendre du plaisir », poursuit-il. Cette théorie épicurienne s'accommode pourtant peu de la facilité. C'est qu'il faut tenir le pari dès lors qu'on a choisi comme véhicule la chanson. Les gens viennent me voir pour passer une bonne heure à ne penser à rien d'autre qu'à être bien. À moi de les faire rire ou sourire ou à leur apporter de l'émotion. C'est ce qu'ils attendent, conclut-il. Samuel invente ses histoires, peaufine ses textes auxquels il accorde une place de choix, quitte à ramer à contre-courant. La musique doit être au service des mots, poursuit-il encore, s'efforçant au quotidien de faire travailler au mieux les outils légués par son oncle, le cœur, le cerveau, les mains, qu'il met au service d'un répertoire surprenant où l'insolite tient une place de choix. Témoin ce titre, L'amant de ma femme, que je vous laisse apprécier. Lui s'appelle Samuel Leroy. Son album, autre produit Bernic, et il est disponible néanmoins à la maison de production Maliprod, écrivez M-A-L-Y-P-R-O-D, via l'adresse contact@maliprod, toujours avec un Y.com.
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Elle a le nom d'un fruit que l'on croque à pleines dents ou qui se déguste par quartier. Voici Pomme. Et ce titre, Sans toi, extrait de son premier extra-playing en cavale. Résolument folk, composante en français aussi bien qu'en anglais, Pomme, séduit par ses textes personnels et d'une étonnante maturité pour une jeune fille de 20 ans. Ces chansons évoquent avec sensibilité, mais sans mélancolie, les émotions à fleur de peau des jeunes gens de son âge. Ainsi, dans ce titre « Sans toi » qui a inauguré ce billet, c'est l'histoire d'une fille qui a provoqué une rupture et qui se retrouve à Paris en descendant du train au petit matin, bien seule. Alors elle mesure le vide de l'absence. Pour y échapper, elle se réfugie superficiellement dans d'autres bras. Mais ces baisers d'individus de passage ne peuvent faire oublier celui qu'elle a quitté. Et même deux ou trois verres enfilés à la hâte n'ont plus le même goût. « Sans toi », dit-elle. C'est comme si elle se reprochait d'avoir créé elle-même les conditions de son propre malheur. Subtile écriture. Pomme, de son vrai patronyme, Claire Pommet, a gardé de ses années de collège ce surnom et elle en a fait son nom d'artiste. D'après la légende, quand Ève, la première femme, croqua le dit fruit, ce fut le début des ennuis. La légende de Pomme reste à écrire, mais il est déjà évident que ses chansons, à la saveur acidulée, les dissolvent, les ennuis. Et Pomme chante l'amour, parce que, dit-elle, les chansons sont faites avant tout pour cela. Adolescente, elle a parcouru le monde, de la Chine au Canada, pour chanter au sein d'une fameuse chorale lyonnaise, la région où elle a vu le jour. Tandis qu'en solitaire, compulsivement, elle inventait des chansons. Musicienne autodidacte, jouant de la guitare, du violoncelle et de la harpe, Pomme s'est ensuite frottée dans les bars lyonnais, ces fameux bouchons, à la réalité des cafés-concerts, avec ses refrains soyeux et le culot des filles qui ont l'air fragiles. Mais chanteuse de 19 ans à jupe fleurie n'implique pas de proposer du post-folk chlorotique et gluten-free, si vous me permettez l'expression. Les icônes de Pomme sont ces maîtresses-femmes de la country américaine qui la passionnent. Tammy Wynette, Dolly Parton, Emmylou Harris, des chanteuses avec un vécu et la science immuable des histoires d'hommes et de femmes qu'on raconte en 3 minutes. C'est certainement son succès au printemps de Bourges 2018 qui a dopé ses espérances. Résultat, cet extra-playing en cavale qui aligne 4 titres fruités, enregistrés en quasi-live avec un gang de musiciens où figure le batteur de François Hans Atlas Mountains. Au programme, des chansons malignes et déjà familières, chantées avec une sensualité de Lolita musclée par une maturité déjà acquise. Des chansons écrites par Pomme, mais aussi par quelques acolytes de choix. Vianney, Siméo, Louis Aguilar et Victor Roux, eux aussi compositeurs et auteurs en incubation de notoriété, et qui ont mis leur savoir-faire au service de cette jeune mascotte d'une scène prometteuse. Des mélodies infectieuses, une grâce évidente, des sonorités organiques qui ne s'interdisent pas quelques errances électroniques. Pomme, dès ce coup d'essai, aiguise l'appétit d'un album en gestation et affirme sa personnalité de chanteuse versatile et attachante. Nous la retrouvons dans cet astucieux morceau pour clôturer ce billet « Jane et John ». Jane et John, c'est une chanson qui nous fait découvrir un couple d'amoureux qui s'aimait trop. Qui pourra dire si c'était une chance pour Jane et John de se croiser en chemin? Qui pourrait dire de l'amour quand il est immense, si c'est la caresse ou le coup du destin? Je n'en sais rien, chante Pomme, car on le sait, comme souvent, les histoires d'amour finissent mal, en général, selon les Rita Mitsuko, mais une théorie que Pomme est aussi prête à endosser. Sans doute, la chanson « Jane et John » est-elle un clin d'œil à l'histoire d'amour entre Jane Birkin, d'une part, et son premier mari John Barry, de 13 ans son aîné, compositeur de musique de film et entre autres pour les cinéphiles de plusieurs James Bond, et qui, après la naissance de leur fille Kate en 1967, Jane Birkin n'avait que 21 ans, se sont alors séparés.
C'est donc le moment de tendre l'oreille à ce Jane et John, tout en rappelant que Pomme signe cet album en cavale sur le label Polydor.

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2: Bonjour, je suis Edith Van Malder, co-directrice du Théâtre Cœur de Terre, et je salue les auditrices et les auditeurs de Radio Equinox, la radio découverte.
3: Le musée Félicien Rops de Namur, situé 12 rue Fumal, n'est jamais avare de beaux rendez-vous culturels. Il vous propose, du 11 avril au 27 septembre 2026, une exposition qui sort vraiment de l'ordinaire et qui a pour titre « Collectionner Victor Arouas et Félicien Rops ». Où ce qui rapproche l'un de l'autre, c'est que l'un est collectionneur et que l'autre est artiste. L'un collectionne et l'autre crée. Les deux sont aujourd'hui décédés, hélas, mais la veuve de Victor Arouas, prolongeant la collection de son mari défunt en 2010, a entrepris de mettre en dépôt au Musée Rops de Namur les 550 œuvres, oui, vous avez bien entendu, les 550 œuvres collectées, toutes estampillées Félicien Rops par son mari. Une aubaine, évidemment, pour notre Musée Rops de Namur. Rien n'est jamais cependant le fait du hasard, c'est que l'équipe du musée avait depuis de nombreuses années collaboré avec ce collectionneur britannique et de fil en aiguille, la confiance s'est installée. Et ce dépôt de 550 œuvres, dont 130 sont exposées pour cette exposition du 11 avril au 27 septembre, c'est un fabuleux cadeau pour le musée et pour les visiteurs d'ailleurs, qui vont pouvoir découvrir des œuvres jamais montrées ou si peu, et qui feront le bonheur des fans de Félicien Rops. L'exposition collectionnée Victor Arouas et Félicien Rops est donc admirée du 11 avril 2026 au 27 septembre 2026 au musée Félicien Rops de Namur, 12 rue Fumal. Plus d'infos sur www.museerops.be où sont détaillées les diverses animations d'ailleurs qui tournent autour de cette exposition. Mais vous pouvez aussi contacter le musée au 080 776 755, 080 776 755, pour toute visite guidée par exemple. 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

Faisons connaissance, si vous le voulez, avec Pomme. Pomme, me direz-vous ? Oui, pomme, exactement, comme le fruit rafraîchissant et acidulé du même nom que l'on croque à pleines dents. Elle s'est fait connaître, la dite pomme, dès l'âge de 16 ans en accompagnant quelques artistes de renom comme Ben Mazué ou MC Solar, de sa voix fraîche et délicate. Mais elle a fait aussi les premières parties de Vianney, de Louane ou de Benjamin Biolay, dont elle est proche. À l'âge où elle n'était pas plus haute que trois pommes, elle s'est lancée dans la chanson et la voilà. À peine à la vingtaine, quand elle sort ce premier extra-playing intitulé « En cavale », à s'offrir et à offrir à la découverte de la scène francophone après avoir séduit les clients des bouchons, vous savez, ces petits restos-brasseries du vieux Lyon. Et oui, puisque Pomme est du genre à se faire les dents à la dure, hein, si l'on veut, puisque ce n'est pas simple d'aller convaincre des clients entre le steak, la poire et le fromage. C'est que Pomme habite Caliure, dans la grande banlieue léonaise, et donc la ville de Lyon lui est familière. Pomme, le diminutif de Claire Pommet, son véritable patronyme, nous interprétait ici, en début de séquence, la plage titulaire de son extra-playing avec ce titre « Je suis pas dupe ». Oui, la Miss ne se laisse pas avoir par les mensonges de celui qui prétend l'aimer. Pomme n'a rien d'une noix blanche, et non, elle n'hésite pas à lui lancer au visage, et c'est dans la chanson « Dans l'ombre de tes yeux, j'ai trouvé les plus beaux mensonges ». 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Et plus loin, et tant pis pour l'amour, remballe tout, et puis va-t'en, et v'lan, envoyé, le prétendant est dans les cordes, Pomme décidément n'a pas sa langue en poche. Non loin de se contenter de chanter, de son joli timbre de voix, les chansons des autres, Pomme se profile comme une vraie auteure, compositrice, interprète qui sait trouver de beaux écrins textuels sur des mélodies pop ciselées, plus proches du folk que de la country, avec des textes assez amers qui démontrent, si besoin en est, comment on peut vivre intensément ses passions amoureuses lorsqu'on a 20 printemps. La carrière de Pomme a pris un réel essor au début de l'année 2016 avec la signature d'un contrat chez Polydor et un premier extra-playing qui laisse augurer d'un beau montage de chansons pour un premier album. Pomme possède ce talent assez rare de trouver des mots qui renvoient chacun de nous à ses propres souvenirs, à ses propres histoires personnelles, sur des morceaux certes tristes et sentimentaux, mais qui ne versent jamais dans la pleurnicherie ou la guimauve, comme auraient tendance à le faire certains jeunes artistes qui jouent sur le pathos de situations amoureuses. Et les orchestrations qui, parfois, empruntent à des horizons géographiques lointains, contribuent bien sûr au charme évident de ces jolies perles musicales. Sa voix fait penser à une Émilie Loiseau, mais avec des vocalises moins recherchées. Bref, un premier extra-playing en cavale, et oui, Pomme a souvent la bougeotte, certes composé de 4 morceaux seulement, mais qui prouve vraiment que la demoiselle a un talent prometteur et que chez elle, chez Pomme, le ver n'est pas dans le fruit. Pomme signe cet album découverte sur le label Polydor et voici la plage homonyme de cet album en cavale. On suit Pomme dans cette rupture amoureuse où après avoir fait le tour d'un amour qui n'a connu n'a tenu que 12 mois, cet amour se retrouve précisément en cavale. Pomme signe cet album en cavale sur le label Polydor et voici donc la plage homonyme en cavale.

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1: Notre petite goutte de poésie s'intéresse cette semaine à l'œuvre de Robert Desnos, poète surréaliste, mais aussi journaliste, scénariste, publiciste, homme de radio et de bien d'autres choses encore. Il était né à Paris en juillet 1900 dans le quartier de la Bastille, authentique parisien. Il a fréquenté les surréalistes et il est devenu lui-même un des grands apôtres du mouvement aux côtés d'André Breton, de Louis Aragon et de Philippe Soupeau. Mais ce mouvement, il va cependant le quitter car insupportable lui était l'idée que la poésie soit réservée à un cénacle d'intellectuels, lui qui rêvait d'une poésie accessible au plus grand nombre. Il eut le malheur aussi de connaître la guerre et les affres de la déportation. Et tout comme pour Aragon, quelque temps après lui, sa rupture avec le surréalisme qu'il avait pourtant porté sur le pavois sera marquée par un retour aux normes fixes, aux règles traditionnelles de la rime et du rythme, et une sérieuse remise à l'honneur de l'alexandrin. Un balancement qui, du reste, se prête assez bien à la lecture radiophonique, car Desnos fut l'un des premiers à tenter de promouvoir la poésie sur les ondes, ce que nous faisons, nous, avec cette petite goutte de poésie. Et cela lui faisait dire avec malice qu'il était, je cite, le poète le plus écouté de France. En marge de toutes ses activités qu'il poursuit durant l'occupation, il s'engage dans la résistance et il fait circuler sous le manteau des poèmes qu'il signe Valentin Guillois. Arrêté par la Gestapo, il sera interné puis déporté en Tchécoslovaquie. Il mourra d'épuisement et de typhus le 8 juin 1945, le jour même de la libération de son camp par les troupes américaines. Libre, il était enfin libre dans un autre monde. Nous allons le retrouver dans Baignade, extrait de son recueil Fortune, et c'est Bernard Ascal qui nous le chante.
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What You Want, ce que vous voulez, c'est la plage titulaire de cet album aux efflorescences lumineuses et chaudes, comme l'est son titre d'ailleurs, Incandescence, le premier album d'Olivia Flowers, dont la pochette est en soi déjà une vibration, une invitation à profiter des bienfaits de la lumière et du soleil. Un album qui laisse entendre que l'été, on peut en profiter tout au long de l'année au son d'une musique qui sent bon la Jamaïque et les plages ensoleillées. Les 10 titres de l'album, mitonnés par la jeune artiste, peuvent servir à merveille de bande son pour se sentir toujours en vacances. Son reggae, teinté de soul, de blues, de blue-dub ou encore de funk, ravira tout le monde, car, à l'image d'Olivia, il est d'inspiration multiple, la chanteuse puisant ses influences aussi bien dans le sud des États-Unis dont elle est originaire qu'en Jamaïque ou en France où elle réside. Olivia a grandi en Caroline du Sud, où elle apprend et perfectionne son chant dans un berceau gospel soul propre aux églises de sa région. C'est ce qui lui permet aujourd'hui cette grande versatilité et une écriture poignante qui touchera le plus grand nombre avec des sujets très personnels et d'autres plus globaux. Après un passage au Canada, où elle a fait ses armes scéniques aux côtés des grands noms du reggae jamaïcain, Olivia revient en France pour la deuxième fois en 2013. Il faut savoir qu'elle y avait déjà fait ses études auparavant. Et elle décide de se plonger corps et âme dans l'une de ses raisons de vivre, la musique et le live. Rencontre avec Winston McEnough et d'autres, ou première partie parisienne de Capleton, icône jamaïcaine du reggae, autoproclamée de ce prophète, d'ailleurs, et véritable légende reggae dancehall qui a su traverser les époques et les styles avec brio. Ces premiers succès confèrent à la jeune Olivia une réputation d'estime et la confortent dans l'idée qu'elle est sur la bonne voie. On attendait donc avec impatience la confirmation discographique de ce talent énergétique qu'on avait pu apprécier sur scène. Incandescence, son premier album donc, allumera à coup sûr la petite ampoule de votre discothèque, chers amis. What you want, que vous avez entendu à l'entame de ce billet, titre phare de l'album, au demeurant, au rythme bien balancé, soutient l'irrésistible marche en avant vers l'émancipation et le succès. What you want est un manifeste. Ce que tu veux, ce que vous voulez. Ce que tu veux, c'est de la bonne musique, mais c'est aussi de rester toi-même, de donner du bonheur et de la chaleur aux gens. La paix et la fraternité, loin des tueries qui sévissent aux États-Unis, son pays d'origine, et qui la révoltent. Unda Wata, que nous allons vous faire entendre pour clôturer ce billet, sonne comme un hommage aux migrants ciblés par tant d'actes de cruauté. Olivia leur délivre ce message. Sachez que nous sommes avec vous. Nous ne serons pas en silence et nous ne vous laisserons pas noyer par la haine. Sous eau, Unda Wata, on ne peut respirer. Nous sommes tous des migrants, déclare-t-elle. Voilà en substance le message contenu dans ce Unda Wata sous l'eau que nous vous faisons entendre pour clôturer ce billet. Non sans vous rappeler que ce bel album Incandescence, le premier d'Olivia Flowers, cette jeune fille en fleurs, est signé sur le label MMC comme Music Media Consulting. Et voici cet autre grand succès d'Olivia Flowers, Unda Wata.

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0: Le musée Félicien Rops de Namur, situé 12 rue Fumel, n'est jamais avare de beaux rendez-vous culturels. Il vous propose du 11 avril au 27 septembre 2026 une exposition qui sort vraiment de l'ordinaire et qui a pour titre collectionné Victor Arouas et Félicien Rops. Ou ce qui rapproche l'un de l'autre, c'est que l'un est collectionneur et que l'autre est artiste. L'un collectionne et l'autre crée. Les deux sont aujourd'hui décédés, hélas, mais la veuve de Victor Arouas, prolongeant la collection de son mari défunt en 2010, a entrepris de mettre en dépôt au Musée Rops de Namur les 550 œuvres, oui, vous avez bien entendu, les 550 œuvres collectées, toutes estampillées Félicien Rops par son mari. Une aubaine, évidemment, pour notre Musée Rops de Namur. Rien n'est jamais cependant le fait du hasard, c'est que l'équipe du musée avait depuis de nombreuses années collaboré avec ce collectionneur britannique et de fil en aiguille, la confiance s'est installée. Et ce dépôt de 550 œuvres, dont 130 sont exposées pour cette exposition du 11 avril au 27 septembre, c'est un fabuleux cadeau pour le musée et pour les visiteurs d'ailleurs, qui vont pouvoir découvrir des œuvres jamais montrées ou si peu et qui feront le bonheur des fans de Félicien Rops. L'exposition collectionnée Victor Arouas et Félicien Rops est donc admirée du 11 avril 2026 au 27 septembre 2026 au musée Félicien Rops de Namur, 12 rue Fumal. 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

Nolwenn Leroy et son album intitulé « Sobrement folk ». Un album que d'aucuns qualifient d'album de bien-être et de douceur. Et de fait, c'est un peu la marque de fabrique de cet opus folk qui revisite les productions de quelques-uns des grands noms de la chanson. Digelin à Cabrel, en passant par Yves Simon, Yves Montand ou Nino Ferrer, avec une exception de marque, celle du Canadien Leonard Cohen et sa très belle chanson Suzanne, que vous venez d'entendre en exergue de ce billet, traduite ici en français pour les besoins de la cause par Graham Allwright, une chanson qui rend hommage à cette égérie de Leonard Cohen qui avait pour nom Suzanne Verdal et dont la présence le subjuguait et le fascinait. Un album donc qui rappelle, qui séduit et qui charme grâce à cette voix de Nolwenn, une voix qu'elle possède depuis qu'elle chante véritablement, subjugante cette voix, et qui a quelque chose d'apaisant, quelque chose qui ressemble à un baume, comme une caresse pour le cœur, bref, un album tout en sérénité. Et il faut se souvenir qu'en 2004 déjà, lors d'une émission médicale sur TBN, une chaîne de télévision chrétienne évangélique située en Californie, le neurologue Frédéric Carrick avait présenté le rapport de ses recherches en musicothérapie. Et ce rapport aurait prouvé à cette occasion les effets bénéfiques de la voix de la chanteuse sur les lésions cérébrales, avec des influences éminemment positives tant au niveau corporel qu'au niveau sensoriel. La diffusion du titre 14 février, extrait du premier album de Nolwenn en 2003, aurait provoqué une envolée des commandes dans le pays et un épuisement des stocks qui avait conduit la firme Universal à presser d'urgence, tenez-vous bien, 1 million d'albums. Depuis lors, la notoriété de la chanteuse n'a cessé de grimper. Sa nomination aux Victoires de la musique en 2012 et sa popularité personnelle lui ont valu, en octobre de la même année, une place en statut de cire, s'il vous plaît, au musée Grévin. Eh oui ! Et ce n'est pas tout, puisque depuis cette année-là, et sans discontinuer, elle figure en bonne place du classement au top 50 des personnalités préférées des Français. Folk, cet album que nous vous présentons aujourd'hui, se présente donc comme le 7e album studio de la chanteuse. La plupart des titres interprétés sont sortis dans les années 70. Ils ont été enregistrés dans les conditions du live à l'ancienne, en quelque sorte, dans un style dépouillé, au studio Ferber à Paris. Replonger dans des chansons qui sont dans le cœur des gens, des chansons un peu oubliées, et puis aussi autour de cet esprit, de ce style musical qu'est la folk, me semblait particulièrement bienvenu, un an à peine après la parution de J'aime, son 6e album, et dans l'attente d'un opus plus personnel. Ce sont des chansons qui réconfortent les jours de pluie et qui réchauffent le cœur et l'âme, ainsi s'exprimait Nolwenn. Il est en fait que cela prend toujours du temps de construire un album nouveau de textes et de compositions musicales. Et donc, cet album lui permet de rester présente sur la scène musicale et festivalière, tout en lui laissant le temps de préparer un nouvel opus original. En vrai professionnel, Nolwenn Leroy sait gérer sa carrière. Pour la petite histoire, elle-même n'a pas connu la sortie initiale des chansons qu'elle interprète. En effet, née en 1982 à Saint-Renan dans le Finistère, elle les a découverts, ces titres, à la faveur des 33 tours de la discothèque familiale. Il lui était resté en mémoire jusqu'à leur résurrection avec la sortie de cet album. Nicolas Perrac, qui a passé comme elle une grande partie de son enfance en Bretagne, l'a sans conteste inspiré, ainsi qu'en atteste cette reprise de ce grand succès sorti en 1975, « So Far Away From L.A. ». Une chanson qui a véritablement lancé la carrière de l'artiste et à laquelle il doit de ne pas s'être fait renvoyer de sa maison de disques
Pate Marconi. La chanson évoque des lieux, le Golden Gate, le pénitencier d'Alcatraz, Beverly Hills, les collines d'Hollywood et des personnages. Caryl Chessman, Greta Garbo, Humphrey Bogart, Sharon Tate, emblématiques de San Francisco et de Los Angeles. Et c'est So Far Away From Los Angeles, repris ici par Nolwenn Leroy sur son album Folk, disponible sur le label Mercury, de Universal Music France. Et voici ce qui vous rappellera cet âge d'or de Nicolas Perrac en 1975, So Far Away From L.A., mais interprété ici par Nolwenn Leroy.

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1: Vous aurez de mes nouvelles. Volume 12. Maupassant, rediffusion et ajout. Une vendetta et le petit fût faisaient partie de la première émission. Mais avec Pierrot, il sera question

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1: Le célèbre « Ma liberté de penser », texte et musique de Pascal Obispo, interprétation Florent Pagny, est ici sublimé par Mimil, alias Vincent Delire, et ses bribes de toubac. Comprenez ces mendiants de tabac, toujours à sec et, bien évidemment, toujours quémandeur. Sur une adaptation textuelle du Viervois, Philippe Antoine, et une interprétation donc du savoureux Mimil. Ma liberté de penser est ici dévoyée en la liberté d'être plumé, expression bien wallonne pour signifier dépouillé de tout. 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Et il clôture son énumération par « Geno renin l'air peuménab, main vono renin, skidé d'un mi, j'ai ordé, je n'aurai pas l'air plus miséreux, mais vous n'aurez pas ce qu'au fond de moi je projette, ce 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du langage textile. Il s'agit de préparer les fils de la chaîne avant le tissage. De là au figuré « ourdir une intrigue », disposer les éléments d'une intrigue, d'une machination ou plus secrète, plus ou moins secrètement d'ailleurs. Et c'est là qu'on touche du doigt toute la richesse de la langue wallonne qui, à travers cet exemple, nous permet de sublimer et d'amplifier ce qu'il y a derrière le verbe français banal somme toute « penser » avec justement ce supplément qui fait toute la spécificité de notre wallon. On ne change pas une équipe qui gagne, indique Mimil en évoquant son inoxydable partenaire Philippe Antoine, auteur originaire de Vierve-sur-Virouin, proche de Couvain, où tout a commencé pour le sympathique Mimil. Et c'est vrai que Philippe Antoine n'a pas son pareil pour adapter en wallon les textes de Brassens ou d'autres grands de la chanson française. Et il le prouve encore dans cet album avec le titre, l'autre titre traduit du français, Misère d'Imi, qui évoque le putain de toi du grand Georges. Ainsi donc, avec Kevillon Vic, paru en 2002, Kevillon Vic, Né en âme, sorti en 2011, pas une âme, personne si vous voulez, et le troisième opus, Sorry Polche, Souris pour le chat, qui a vu le jour en 2014, quatre, eh bien, le quatrième opus de Mimil et de ses bribeux talentueux. Autant à l'aise dans le blues et le jazz que dans la pop-rock et même le latino. Savoureuses paroles wallonnes et rythmes et musiques actuelles semblent être la recette magique pour imposer ses compositions sur le marché du disque et les scènes d'ici et d'ailleurs. Car si ça marche avec la langue anglaise, en somme, pourquoi pas avec la langue wallonne? La langue anglaise n'étant pas d'ailleurs toujours bien comprise par tout le monde quant au sens, au moment de la traduction, il est souvent ésotérique, alors qu'en wallon, cela fonctionne plutôt à la manière d'histoire dont le sens est clair et le plaisir jouissif. À la manœuvre musicale, on retrouve Patrick Deltenre, et c'est l'occasion de rendre hommage au Baribeux Toubac que l'on a revu et que l'on a vu avec Axel Red et autrefois Morane, pour ne citer que les principales. Délicieux guitariste et remarquable arrangeur, Fabrizio Erba à la basse électrique et à la contrebasse. Elle a également Marc Wemar, elle a la batterie, et Hervé Noirot au clavier, qui joue aussi pour Liane Folie et Vladimir Cosma. Et tout ce petit monde, augmenté de 1000 au chant et la composition musicale, nous donne un ensemble au sommet de sa forme. Des super wallons, en somme. Clôturons, si vous le voulez, ce billet avec ce truculent L-Track, La Track. Une pièce très enlevée de style manouche qui évoque les chasseurs de chez nous, leur dérive bachique et leur gauloiserie, et qui n'est pas sans rappeler, au niveau de l'esprit du moins, la chanson de Serge Lama et de ses 80 chasseurs. En contrepoint des aventures de nos chasseurs d'L-Track, il y a l'attitude un tantinet aguicheuse d'Annick, la femme de l'un des traqueurs qui, elle aussi, va à la traque et qui fait tourner la tête à plus d'un des tartarins de la chanson. Celui qui tombera dans ses filets, c'est sûr qu'il ne s'en remettra pas. Il pourra faire une croix sur la traque du lendemain, tellement il sera patraque. Allez, on retrouve le monde de Mimil et de ses baribeux avec L-Track. 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Pourquoi pas ? L'album y est une production du fond de l'eau et voici donc L-Track.

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0: Notre petite goutte de poésie s'intéresse à un poète contemporain, Pierre Emmanuel, né en 1916, décédé en 1986, par ailleurs grand résistant, grand écrivain, directeur de revue, et puis également poète, bien entendu, avec de très très nombreux recueils, et puis des romans également. Un personnage fascinant, intéressant, qui a voyagé beaucoup et qui a été un guide pour son époque troublée. Les premières grandes œuvres de Pierre Emmanuel possèdent la puissance apocalyptique d'un Agrippa d'Aubigné, le déchaînement verbal d'un Hugo. Et dans la suite, son art tente l'audacieuse synthèse de la richesse épique, mouvement et fulgurance, avec une densité extrême. Les poèmes nés de ce langage transcendent l'hermétisme des vers contemporains, même s'ils ne livrent leur message qu'à ceux qui savent déchiffrer dans le silence. Dans son recueil « Visage nuage », Pierre Emmanuel envisage la pauvreté absolue qui est celle de l'homme à l'heure de sa mort.
1: 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Mes yeux, ma bouche et le creux de mes mains. J'y vois la nuit, le jour m'est un fantôme. 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
5: Vous savez sans doute que Victor Hugo est né ou il est mort, je ne sais pas, il y a 200 ans, je crois. Et il avait écrit, pas 200 ans, 100 ans, 100 ans. Allez, c'est pas grave, le temps ne fait rien à l'affaire. Il avait écrit une chanson qui s'appelle « Bon conseil aux amants ».

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Chers auditeurs, chères auditrices, bienvenue sur les ondes de Radio Equinox, la radio découverte pour votre émission Rockestra. Aujourd'hui, nous commençons cette émission avec un des plus grands pionniers du rock'n'roll des années 50, avec Little Richard et sa chanson « Tutti Frutti ». Tutti Frutti qu'il a écrite en 1955 alors qu'il travaillait comme plongeur dans une gare routière Greyhound de sa ville natale, Macon, en Géorgie. Expliquant la genèse de la chanson, il a confié à Rolling Stone « Je ne pouvais pas tenir tête à mon patron. Il me ramenait sans cesse des casseroles à laver. Et un jour, je me suis dit « Il faut que je fasse quelque chose pour que ce type arrête de me ramener toutes ces casseroles à laver. » Et j'ai lancé « Wabba, brura, brambe, bam, take them out. » C'est ce que je voulais dire à l'époque. C'est ainsi que j'ai écrit « Tutti Frutti » dans la cuisine. Good Golly Miss Molly dans la cuisine, Long Tall Sally dans cette même cuisine. Richard raconte que Wamba Bulura Bam Bam Bam était un peu sa marque de fabrique, une réponse qu'il donnait aux gens qui lui demandaient comment il allait. Bien avant que Richard ne l'enregistre, il l'interprétait sur scène sous le titre Tutti Frutti Good Booty. C'était une chanson très osée et suggestive, jugée trop provocante pour le public blanc. Elle fut donc considérablement édulcorée lors de son enregistrement pour Specialty Records. Le refrain devint « Tutti Frutti Out Rudy » et les paroles originales furent modifiées. Ce fut le premier succès de Little Richard. C'est l'une des chansons les plus célèbres de tous les temps, figurant à la 43e place du classement des 500 plus grandes chansons du magazine Rolling Stone. Cependant, elle ne connut pas un succès retentissant, atteignant seulement la deuxième place des charts Rhythm and Blues et la 17e du Hot 100.

Les Cappers, à présent, groupe de doo-wop. Ils étaient une famille new-yorkaise d'adolescents découverte par Frank Sands de Circle Artists. Âgés de 9 à 14 ans, ils étaient composés d'Elise Cappers, Mary Cappers, Arnold et Leroy Cappers, tous frères et sœurs. En 1958, le jeune groupe enregistra Miss You, My Dear et Early One Morning, deux chansons écrites par leur frère aîné Johnny Cappers Jr. Ce single sorti en fin d'année sur le label VJ sortit un autre single l'année suivante, High School Diploma, avec Candy Store Blues en face B. Quelques années plus tard, en 1965, Arnold et Johnny Cappers Jr., accompagnés de leur frère Alfie, enregistrèrent deux disques sur le label Roulette sous le nom de The Capper Brothers. Les voici en 1958 avec cette première chanson qu'ils ont enregistrée. Nous les écoutons dans Miss You, My Dear.

Miss You My Dear, c'était les Cappers, ici en 1958. Voici à présent Lee Dorsey. Lee Dorsey, l'énergie pétillante qu'il incarne à merveille, le charme irrésistible du rhythm and blues de la Nouvelle-Orléans du début des années 60. Spécialisé dans une musique joyeuse, Dorsey ajoutait une touche de funk second line pour la rendre encore plus envoûtante. Bien qu'il ait déjà enregistré quelques singles, il surprit le pays en 1961 avec son titre « Yaya » d'une simplicité trompeuse et aux accents de comptine sur le label Furry de Bobby Robinson. Arrangé par le prolifique pianiste néo-orléanais Alan Toussaint, ce morceau devint un tube rhythm and blues et un succès pop majeur. Le charme vocal laconique de Dorsey lui servit à merveille sur Yaya et sur le titre suivant, Do Re Mi, écrit par Earl King. Au milieu des années 60, il collabora avec Toussaint sur les tubes funky Ride Your Pony et Working in a Coal Mine, cette fois pour EMI Records. On oublie souvent que Dorsey est à l'origine de la version de 1970 de Yes We Can de Toussaint, reprise avec un succès bien plus grand par les Pointer Sisters qui ont à jouer un can. De l'avis général, Dorsey reste une star du rhythm and blues, d'une grande humilité, préférant bricoler des voitures plutôt que de sillonner le pays en tournée. Le voici donc avec sa chanson célèbre « Yaya » en 1961.

Lee Dorsey avec Yaya en 1961. Auteur du classique Farmer John, les Premiers étaient l'un des nombreux groupes garage chicanos qui écumaient la scène musicale du sud de la Californie au milieu des années 60. Formé au début des années 60 avec Lawrence Perez à la guitare et son frère John à la batterie, le groupe répétait initialement chez les Perez à San Gabriel. Leur mère leur décrocha une audition avec l'entrepreneur Billy Cardenas qui apprécia leur son et voyait en eux un groupe capable de surfer sur la vague du succès de Louie Louie. Il leur fit enregistrer Farmer John de Richard Berry, un titre rhythm and blues tout comme Louie Louie, et invita même un groupe de jeunes filles en studio pour enregistrer l'ambiance publique, idéale pour une parodie de la Beatlemania début 64. Sorti chez Faro, puis sous licence chez Warner Brothers, le single a grimpé jusqu'à la 19e place des charts cet été-là et a donné naissance à un album complet des Premiers, Farmer John Live, également enregistré avec un petit groupe de fans remplaçant le public habituel des concerts.

Farmer John par les Premiers en 1964. Tirant leur nom d'une marque de mouchoirs en papier, les quatre membres des Statler Brothers n'étaient en réalité pas liés par un lien fraternel. Ils partageaient cependant la distinction d'être l'un des groupes vocaux les plus populaires de l'histoire de la musique country. Formés en 1955 à Staunton en Virginie, leur ville d'origine, le groupe était à l'origine un trio d'église composé du chanteur basse Harold Reed, du baryton Phil Bolsley, du ténor Lou DeWitt, et en 1960, le frère cadet de Reed, Don, les rejoignit pour prendre la relève au chant et le quatuor interpréta du gospel sous le nom de Kingsman. Après avoir organisé une rencontre avec le service de promotion d'un concert local de Johnny Cash, les Kingsmen furent invités à assurer la première partie. Impressionné par leur talent, Cash invita le groupe à se joindre à sa tournée. Rebaptisés Statler Brothers, ils l'accompagnèrent sur les routes de 1963 à 71. Les Statlers signèrent chez Columbia en 1964 et un an plus tard connurent le succès country pop avec Flowers on the Wall de DeWitt, titre qui donna également son nom à leur premier album sorti en 1966. Voici les Statler Brothers avec ce titre, Flowers on the Wall.

Flowers on the Wall, c'était les Staedtler Brothers en 1966. L'album Getting to the Point de Savoy Brown, album paru en 1968, marque les débuts d'une formation profondément remaniée, toujours menée par Simmons, mais désormais avec le nouveau chanteur Chris Yulden au chant. Le duo a démarré sur les chapeaux de roue en écrivant ou en co-écrivant la majeure partie de l'album. Le jeu musical est un blues revival solide et bien que la voix de Yulden imite parfois un peu trop B.B. King et Muddy Waters, il possède une voix assurée et une présence scénique indéniable. Des compositions originales comme Flood in Houston et Mr. Downchild en sont les points forts. Autre superbe chanson de cet album Getting to the Point, voici Stay With Me Baby en 1968.

Savoy Brown en 1968, c'était Stay With Me Baby. Voici à présent un peu de hard rock avec le groupe Fat. Fat qui, en 1970, enregistre un album éponyme, enregistré par les légendes Roy Cicala, qui a collaboré avec Gainian Ravan, Laurie Burton et John Lennon, et Shelly Yacous, orthographié Yokas sur la pochette, célèbre pour son travail avec Stevie Nicks et bien d'autres. En fait, réunit cinq hommes qui, hormis cet album, semblent être restés relativement inconnus. Selon la légende urbaine, ce disque produit par Eddie Jason n'aurait été distribué qu'à 400 exemplaires par RCA. Pour un groupe issu de la période fast du Boston Sound, ce disque sonne étonnamment mieux que Eden's Child et Ultimate Spinach, avec une photo de couverture montrant cinq types habillés comme pour une sortie du camping, aucune image du tout. Ces hippies livrent une série de morceaux corrects malgré leur talent musical discutable. On perçoit cependant une certaine énergie de Shape I'm In sur la face B au long titre Journey et Highway. Black Sunday est inspiré et son style est fortement influencé par Quicksilver Messenger Service. Par défaut, il semble avoir créé un étrange mélange de blues de la côte Est et de psychédélisme, un mélange que Ultimate Spinach recherchait. Country Girl regorge de riffs à la Cream. Et là où on s'attendrait à un morceau folk, c'est du rock pur et dur. Alors que Alive and Kicking, sorti la même année chez Roulette, était lamentablement pauvre en matière de musique, ces gars-là ont un style et un son bien à eux. La voix et l'harmonica de Peter Newland reflètent la noirceur que James Kaminski et Michael Benson insufflent à leur guitare. Un enregistrement plutôt réussi pour un groupe sans look ni riff que Bachman Turner Overdrive explorera et exploitera 4 ans plus tard. Duck Sweet est le rock bluesy que la pochette laisse présager, mais Lonely Lady et Mine Eyes Have Seen emmènent le groupe vers d'autres horizons. Cet album est vraiment un document intéressant et nous allons en découvrir un morceau. Voici le groupe Fat avec House on the Corner en 1970.

House on the Corner s'était faite en 1970. Memphis, ville réputée pour ses groupes de blues et de soul, a pourtant vu naître un nombre impressionnant de groupes de rock dans les années 60 et 70. Le groupe éphémère Acrobat vient s'ajouter à cette liste sans cesse croissante. Le chanteur et guitariste Bob Lennert a connu ses premiers succès à Détroit avec The Humboy Dukes. En 1966, un concours de circonstances lui a permis d'acquérir les droits sur le nom Humboy Dukes. Lennert et un jeune guitariste du nom de Ted Nugent ont alors conclu un accord. Lennert cédait ses droits sur le nom en échange du poste de chanteur principal dans le groupe de Nugent. Cette collaboration n'a duré que quelques mois. Lennert quittant le groupe, il a été remplacé par John Drake avant de s'installer à Memphis au début des années 70. À Memphis, Lennert attira l'attention du studio Trans Maximus qui l'engagea comme photographe. Après avoir écouté quelques-unes de ses compositions, le studio accepta de l'aider à financer un groupe. Lennert recruta rapidement le guitariste slide Greg Davis, le guitariste soliste Billy Jones, le claviériste Mel Center, tous trois anciens membres du groupe Smiling Faces, récemment dissous, et le batteur Barry Johnson. Baptisé Acrobat, le quintet obtint du temps de répétition au studio TMI et quelques mois plus tard était prêt à enregistrer. Coproduit par David Mayo et J.R. Williams, l'album éponyme de 1971, intitulé avec ingéniosité Acrobat, mit en valeur le talent de Lennert. En plus d'assurer le chant, il écrivit ou coécrivit les 9 titres. Portés par la voix sèche mais attachante de Lennert, des titres comme Wake Up, Harmony et Feel No Regrets révèle un groupe explorant un registre musical à mi-chemin entre le country rock à la Firefall et le rock de Crosby, Stills, Nash & Young, Manassas. Écoutez d'ailleurs le morceau d'ouverture Wake Up. Sans être ostentatoire, Be a Man, Escape et plusieurs autres chansons semblent imprégnées d'une légère dimension spirituelle. Rassurez-vous, cela ne suffira pas à faire fuir un athée. Porté par les solos de guitare incisifs de Davis et Jones, Be a Man est l'un des points forts de l'album. Tout aussi réussi, Feel No Regrets, avec ses riffs de guitare entraînants et ses jolies mélodies, est un véritable régal. Si cet album n'est peut-être pas le plus original de l'année, il n'en reste pas moins agréable à écouter. Écoutons donc Acrobat avec cette chanson dont je vous ai parlé, Be a Man, en 1972.

Be a Man par le groupe Acrobat en 1972. Passons à la musique soul à présent avec Joe Simon et son album Get Down, sorti au printemps 75. Cet album contient son plus grand succès américain, Get Down, Get Down, Get on the Floor, qui, comme son titre l'indique, n'est pas une ballade et qui a atteint la 8e place des charts américains, couronnant une série de 9 années de tubes. La face A propose une solide sélection de morceaux funk dansants, s'ouvrant sur ce tube et se poursuivant avec Fire Burning et le hit Music in My Bones, classé dans le top 100 avec une pause pour une ballade. La face B encadre deux autres titres dance percutants, entrecoupés de deux ballades puissantes, You Don't Want to Believe It, My Man, et la poignante Crying Time in Memphis. Voici Joe Simon avec la chanson titre de cet album, Get Down, Get Down, Get on the Floor.

Get Down, Get Down, c'était Joe Simon en 1975. Si vous êtes de ma génération, vous vous souvenez probablement du groupe Clout. C'était un groupe sud-africain qui a acquis une renommée internationale à la fin des années 70. Ils sont surtout connus pour leur reprise de Substitute, chanson originale des Right Heels Brothers. Leur version de Substitute a connu un grand succès dans plusieurs pays, notamment au Royaume-Uni, où elle a atteint la deuxième place des charts. Formé en 1977, Clout a sorti, outre leur reprise de Substitute, d'autres titres comme Save Me, Under Fire et Ooh What a Night. Bien qu'il n'ait pas connu un succès mondial durable, Clout reste un groupe marquant de la fin des années 70 et reste célèbre pour cette reprise de Substitute que nous écoutons immédiatement. La chanson est parue en 1978.

Clout en 1978, c'était Substitute. Il serait inexact d'affirmer que le premier album des Go-Go's, Beauty and the Beat, sorti en 1981, marque l'avènement de la New Wave aux États-Unis. Mais ce n'est pas tout à fait faux non plus. Certes, le genre New Wave avait déjà connu des succès, Blondie figurait dans le top 10 depuis 2 ans, mais les Go-Go's ont inauguré l'ère de la pop entraînante et stylée, restant 6 semaines en tête des charts américains et produisant 2 singles emblématiques, le groove irrésistible de Our Lips Are Sealed et l'exubérant We Got The Beat. Le succès de ces 2 titres a parfois laissé penser que Beauty and the Beat n'était qu'un album de tubes et de morceaux de remplissage, une impression renforcée par le coup de pouce que leur a apporté MTV qui venait d'être lancé. Pourtant, c'est loin d'être le cas. Beauty and the Beat est un album incisif, intelligent et entraînant, puisant ouvertement dans le vivier de la pop pré-Beatles des années 60. Harmonie de groupe féminin, certes, mais aussi des échos surf-rock omniprésents. Le tout filtré par l'énergie nerveuse du punk. Avec l'aide de Rob Freeman, le producteur Richard Gotterer, un vétéran des Strange Loves, et également auteur du classique des groupes féminins My Boyfriend's Back, a adouci les aspérités du groupe, mettant l'accent sur les mélodies accrocheuses et les harmonies, tout en donnant aux Go-Go's suffisamment de punch et de brillance pour que le groupe rappelle par moment les débuts de R.E.M., notamment sur How Much More et Tonight. Beauty and the Beat est tout sauf sombre. C'est une pop joyeuse et contagieuse, tellement accrocheuse qu'on en oublie parfois la qualité d'écriture des morceaux. Mais c'est la solidité des chansons qui fait de Beauty and the Beat un classique de la New Wave. Voici les Go-Go's avec un extrait de cet album. Nous écoutons We Got the Beat en 1981.

We Got The Beat, c'était les Go-Go's en 1981. Quatre albums sur trois labels différents, ce n'est pas le genre de contrat qui permet de faire durer une carrière. Il n'est donc pas surprenant que Home By Down de J.D. Southern, l'album paru en 1984, confirme sa propre conviction. Avec un peu plus de persévérance, son mélange de country et de rock, qui domine cet unique opus chez Warner Brothers, aurait sans doute pu fidéliser et développer le public qu'il avait conquis après sa première sortie chez Sony. Son dernier enregistrement pendant près de 25 ans. Il ne porte que peu ou pas l'empreinte du changement brutal de label qu'il décrit également dans les notes de pochette. En fait, grâce à la présence de musiciens et de chanteurs de la côte ouest et de Nashville, il se situe quasiment entre ses deux premiers albums solo. Comme les autres éditions augmentées d'Omnivore, ce titre reprend la liste des titres originaux, mais avec comparativement moins de bonus, peut-être en raison de l'histoire mouvementée de l'album original. Néanmoins, la simplicité de la démo « I'll take care of you » compenserait la production par ailleurs très soignée, tandis que le duo avec Linda Ronstadt sur « Hearts Against the Wind » est plus que provocateur, suggérant que les deux artistes ont peut-être réinventé la tradition country des duos avec succès. Voici un extrait de l'album « Home By Down » de J.D. Salter. Nous écoutons « Say You Will » en 1984.

Say You Will, c'était J.D. Sauter en 1984. Depuis la sortie de Back in the High Life, Steve Winwood était sur une lancée incroyable. Il avait fait une tournée, divorcé, raflé quasiment tous les Grammy Awards importants, s'était remarié et était devenu père, avait quitté Island pour un contrat juteux de plusieurs millions de dollars avec Virgin, fêtait ses 40 ans et s'était hissé en tête des charts avec un nouvel album multiplatine, Roll With It. Tout en affirmant ne pas ressentir la pression de devoir faire un tube avec Roll With It, ce qui révèle sans doute du pur mensonge. Qu'on le croit ou non, Roll With It est l'archétype même du tube moderne, avec tous les ingrédients qui vont avec, y compris cette fois-ci les Memphis Horns. Le morceau d'ouverture qui reprend I'm a Roadrunner de Junior Walker, les auteurs originaux Lamont Dozier, Brian Holland et Eddie Holland ont été crédités plus tard sur la chanson, et bien cette chanson donne le ton à l'album en beauté. Ce titre, Holding On et Don't You Know What The Night Can Do, ont offert à Winwood trois nouveaux tubes et ont confirmé son statut d'artiste incontournable des radios des années 80. Pourtant, cet album marque à bien des égards un recul artistique par rapport à Talking Back to the Night, privilégiant une soul blanche synthétique à la musique exotique et entraînante de son précédent opus. Si l'on fait abstraction des artifices de studio, on découvre qu'il s'agit de la suite de Talking Back to the Night. Bien sûr, Virgin ne lui a pas versé 12 à 13 millions de dollars pour une œuvre artistique, il voulait des tubes et ils ont été servis. Vous le serez aussi, à condition de ne pas vous attendre à plus que ces trois tubes et une poignée de ballades et de chansons pop. Le tout dans le style artificiel et commercial typique des productions studio de la fin des années 80, popularisé par Phil Collins, Howard Jones et d'autres. Extrait de cet album Roll With It, voici la chanson titre de l'album de Steve Winwood en 1988.

Roll with me, roll with it. Voilà, j'y suis arrivé. C'est le titre de l'album et c'est aussi le titre de la chanson de Steve Winwood en 1988. Voici à présent In Excess et son album Welcome to Wherever You Are, un album paru en 1992. Bien qu'In Excess eut un grand besoin d'expérimenter, leur tentative de réinvention, Welcome to Wherever You Are, n'a pas rencontré le succès commercial ni critique escompté. Dès les premières notes, il est clair qu'In Excess cherche à déjouer les idées reçues sur le groupe. Le premier instrument est un cor aux sonorités orientales. Effets sonores, spéciaux, rythmes et sonorités exotiques abondent sur l'album. L'album témoigne de la volonté du groupe d'expérimenter avec des rythmes dance, des effets synthétiques et une instrumentation variée, incluant notamment la cornemuse orientale et des arrangements orchestraux. Si quelques titres semblent moins aboutis, l'ensemble est salué comme l'un de leurs meilleurs albums, reflétant profondeur et audace créative. La disparition tragique du chanteur Michael Hutchence marque la fin de l'âge d'or du groupe, conférant à cet album une importance durable. Voici un extrait de cet album Welcome to Wherever You Are. Nous écoutons Beautiful Girl.

Beautiful Girl par In Excess en 1992. Après le succès de leur album The Crime, le groupe progressif Grey Lady Down enchaîna les concerts en première partie d'artistes comme Jadis et Pendragon et reçut le prix du meilleur nouveau groupe décerné par la Classic Rock Society. En 1995, le groupe entra au Warehouse Studios d'Oxford avec le producteur Tim Turan pour préparer son deuxième album Forces et en fut le résultat et sorti finalement en juin 1995, toujours chez Cyclops Records. Le groupe semblait en pleine euphorie car les concerts ont non seulement ralenti le processus d'enregistrement, mais Grey Lady Down est revenu avec un album plus mature et audacieux. Du néo-prog de grande qualité dans la veine classique d'Arena, Abel Gance, IQ et Marillion. Le groupe manque certes de personnalité, mais qu'est-ce qui fait de cet album une véritable réussite? Tout d'abord, la voix fantastique de Martin Wilson, l'un des meilleurs chanteurs du genre. Des accords sensibles, dramatiques et expressifs qui aboutissent à une performance de premier ordre du leader du groupe. De plus, l'écriture et les compositions semblent désormais plus abouti et complexe. Le groupe a ajouté quelques éléments à son style précédent, comme des passages symphoniques grandioses, des solos de synthé plus marqués par l'inspiration de Genesis et une plus grande présence dans les ambiances dramatiques. Rien d'unique, certes, mais le son prometteur et maîtrisé de leur début trouve ici un résultat plus cohérent et plus intense. Des synthés brillants et percutants, de superbes solos de guitare et une profusion de passages symphoniques. Une grandiloquence alliée à une écriture plus complexe, mais toujours d'une grande finesse, garantit une écoute absolument fantastique. Forces est un album de néo-prog exceptionnel dans la plus pure tradition du début des années 80, alternant entre la brutalité de l'époque et des passages plus élaborés, joués avec une certaine finesse. Il saura ravir les fans inconditionnels du genre. C'est un album fortement recommandé et nous allons en écouter un extrait. Voici Grey Lady Down avec The Cold Stage en 1995.

The Cold Stage, c'était Grey Lady Down en 1995. Être un prodige de la guitare blues dès l'adolescence est une arme à double tranchant. Une technique époustouflante attire l'attention, mais aussi les critiques qui reprochent à son jeu d'être superficiel et sans âme. Ces critiques ont poursuivi Kenny Wayne Shepherd depuis son premier album à succès, Ledbetter Rates. Et elles sont dans une certaine mesure justifiées. Le fait que Shepherd rappelle fortement Stevie Ray Vaughan n'a rien arrangé. De même, certains de ses morceaux étaient un peu trop lisses, s'adressant autant au public du rock qu'à celui du blues rock. À la sortie de son troisième album, Levon, en 1999, il avait commencé à concilier ces deux facettes de sa personnalité, mais le principal atout de cet album est sa puissance et sa force, supérieure à celle de ses deux prédécesseurs. On y trouve encore quelques influences d'autres genres, une reprise de Hendrix et une autre de Howell de Fleetwood Mac, mais Shepherd semble non seulement développer un style qui lui est propre, mais le jeu de son groupe est devenu plus incisif, ou du moins, il est mieux rendu sur disque. Shepherd peut encore céder à l'excès, mais beaucoup moins qu'avant. Il apprend à se maîtriser et sa musique n'en est que meilleure. Extrait de Levon, voici Kenny Wayne Shepherd avec Shotgun Blues. Je rappelle, nous sommes en 1999.

Shotgun Blues, c'était Kenny Wayne Shepherd. Voici quelque chose de beaucoup plus calme. C'est du jazz vocal avec Abe Lincoln. Abe Lincoln qui en 2003 publie l'album It's Me. De retour aux arrangements orchestraux qu'elle avait explorés près de 10 ans plus tôt sur A Turtle's Dream, Lincoln propose un programme d'une grande richesse avec de nombreuses compositions originales qui rivalisent sans peine avec quelques standards classiques. Qu'elle joue avec ou sans cordes, elle conserve une musicalité sophistiquée et intimiste. Son attachement à la mélodie et à un phrasé subtil, en lieu et place de l'improvisation virtuose, lui a toujours valu d'être comparé à Billie Holiday, même si, dans ce cas précis, Lincoln égale et surpasse sans doute une grande partie de l'œuvre de la chanteuse légendaire. Son timbre rauque, son swing extraordinaire à tous les tempos et son étendue vocale parfois surprenante font de chacun de ses morceaux un chef-d'œuvre d'interprétation. Bien qu'elle ait toujours cherché les meilleurs accompagnateurs, Lincoln trouve ici la perle rare avec Kenny Barron qui maîtrise la structure mélodique complexe et les arrangements d'accords de Maestro de Cedar Walton avec une aisance déconcertante. Sur le morceau éponyme, un duo, il la suit et la guide avec une élégance gospel à tempo modéré. Hormis quelques notes de flûte un peu artificielles sur Yellow Bird, chaque instant de It's Me jusqu'au titre lui-même apporte une réponse sans équivoque à la question « Qui est la chanteuse de jazz la plus remarquable de notre époque ?»

0: Nous écoutions Alan Goodman ici avec Wish I Knew What You Want, extrait de son album éponyme. Et juste avant, nous écoutions Abbey Lincoln avec Love Is Made, extrait de l'album It's Me en 2003. Passons à la chanson française à présent avec Jeanne Plante. Comédienne et danseuse de tango, c'est l'amour qui la pousse à écrire ses premières chansons. Elle fait son entrée sur la scène française au Printemps de Bourges en 2008 et enchaîne depuis tournées et albums. Les mots cachés en 2009, La veuve araignée en 2012, Chafouin en 2018. Plus elle chante, plus son goût du théâtre et du cabaret se manifeste et s'exprime dans l'incarnation de personnages chantants de plus en plus baroques et pleins d'esprit. Elle se rapproche et rencontre ceux qui ont la passion commune du théâtre et de la chanson. Olivier Py et en Miss Knife l'invite à partager la scène. C'est grâce à lui qu'elle rencontre Jérôme Marin, qu'elle ne quittera plus dans son cabaret Le Secret. François Morel enregistre avec elle l'album Farce et Attrape en 2016. Irrésistible duo amoureux François Morel-Olivier Py. Il lui présente Patrice Thibault, qui mettra en scène son spectacle musical jeune public, Farce et Attrape, sa fantaisie musicale pour adultes, Chafouin, et plus tard son thriller musical jeune public, Quand les poules auront des dents. Jeanne écrit et compose des chansons particulièrement adaptées à la scène et au cabaret. Il s'agit essentiellement de petites histoires insolites à la manière de courts-métrages, subtilement transgressives et bourrées de fantaisie, tant dans les textes que dans l'interprétation. Je vous propose d'écouter un extrait de l'album « Les mots cachés » de 2009. Voici « Les cheveux blancs ».
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Les cheveux blancs, c'était Jeanne Plante en 2009. Voici à présent John Lindbergh Trio. Je vais vous présenter un petit peu son style. Les fondements sont là. C'est simplement énergique, primitif et brut. Du rockabilly à l'état pur, puisant ses racines chez des icônes comme Johnny Burnett, Carl Perkins, Charlie Feathers et bien sûr les premiers enregistrements d'Elvis. Bien que leur musique ait toujours été ancrée dans le rockabilly, le John Lindbergh Trio a au fil des ans intégré des influences plus modernes à sa production, créant ainsi un son unique. Cette singularité, combinée à des concerts puissants et précis, a fait d'eux l'un des groupes les plus respectés et les plus actifs de Suède. Depuis sa formation, le groupe a passé plus de 15 ans à tourner intensivement à travers la Scandinavie et l'Europe, se forgeant une base de fans fidèles grâce à un travail acharné et une passion sans faille. Le rythme de tournée effrénée les a menés sur les plus grandes scènes d'Espagne, d'Allemagne, de Suisse, d'Autriche, confirmant leur statut de roi du rockabilly en Suède. Avec 9 albums studio à leur actif, dont le célèbre Are You For Real, le John Lindbergh Trio continue de faire évoluer son style unique, tout en rendant hommage à l'esprit intemporel du rock'n'roll. Nous retrouvons ce groupe en 2012 avec une chanson intitulée A Kiss Like This.

A Kiss Like This, c'était John Lindberg Trio, extrait de l'album Hell for a Ride en 2012. Retrouvons à présent Bob Seger et son album I Knew You When de 2017. La mortalité est au cœur de cet album, dédié à son ami disparu Glenn Frey. On y trouve deux hommages à Free, le morceau éponyme au teint de sépia et Glenn Song, ce dernier est disponible uniquement sur l'édition Deluxe. Mais l'ancien membre des Eagles n'est pas la seule star du rock disparue à hanter l'album. Seger reprend des titres de Lou Reed et de Leonard Cohen, notamment Busload of Faith et Democracy, qui font écho au chaos américain de 2017, un élément qui confère à l'album une actualité brûlante. Malgré ses sous-entendus sentimentaux et politiques, I Knew You When ne peut être qualifié d'album méditatif et mélancolique, car près de la moitié de l'album est composé de morceaux énergiques, taillés pour les stades, semblant tout droit sortis de différentes époques. Runaway Train est rythmé par une pulsation robotique qui rappelle Shakedown, The Highway est paré de synthés typiques des années 80, et The Sea Inside est un clin d'œil maladroit à Kashmir de Led Zeppelin. Ces sonorités, loin de contredire les protestations et hommages de Seger, s'entrechoquent entre elles. Les morceaux rock à l'ancienne, bruyants et maladroits, éclipsent l'excellent album d'auteur-compositeur-interprète qui se cache au cœur de I Knew You When. Ce déséquilibre rend I Knew You When quelque peu incohérent, mais dans ses moments les plus calmes, comme dans les plus rageurs, il offre certaines des meilleures compositions de Seger au XXIe siècle, dont celle-ci. Nous écoutons Bob Seger avec I'll Remember You. Nous sommes donc en 2017.

Bob Seger, I Remember You, extrait de l'album I Knew You When de 2017. Pour terminer cette émission, j'aimerais vous parler de Jackie Vanson, qui a fait paraître un album en 2021, et l'album s'intitule Love Transcends. On dit que la liberté est dans la tête, eh bien on perd notre liberté quand on a trop peur de se battre. Un pas en avant, c'est un pas en arrière. Après seulement 30 secondes de musique, ses premiers vers annoncent la couleur. Voici un album exceptionnel. On parle bien sûr de Love Transcends, le nouvel album de la chanteuse en 2021. Jackie Vanson, compositrice et guitariste américaine. Elle a écrit ses chansons sur une décennie et y a ajouté une nouvelle version des classiques Down by the Riverside et Up Above My Head. Elle les a enregistrées en pleine pandémie et les interprète dans un style à la fois centenaire et résolument contemporain. C'est du blues rock, un emprunt de soul où la voix puissante et unique de Vanson vous coupe le souffle. Quel cri ou quel murmure. Et comme si cela ne suffisait pas, elle nous offre aussi des solos de guitare époustouflants, accompagnés d'un groupe exceptionnel, Marcus Clark à la basse, John Deese au piano et à l'orgue, Rodney Hyder à la batterie. C'est le son unique de Jackie Vanson, le son d'une future star. Voici Jackie Vanson avec un extrait de cet album Love Transcends. Nous écoutons ensemble See What You Want en 2021.

Nous avons écouté comme dernière chanson de ce programme See What You Want par Jackie Vanson, extrait de l'album Love Transcends en 2021. C'est ici que nous nous quittons. Je vous donne rendez-vous la semaine prochaine pour un nouveau programme Rockestra. D'ici là, portez-vous bien. Je vous souhaite un excellent week-end et une très bonne semaine. Au revoir et à bientôt.

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C'est beau la vie. C'est la plage éponyme de cet album de Mickey 3D qui signe son grand retour 7 ans après son précédent, La Grande Évasion. Et c'est déjà la quarantaine franchie pour son auteur et le 6e album. Mais pour Mickey 3D, il y a ceux d'avant, les survivants, qui se rendent compte qu'on fait fausse route et qu'il faudrait changer d'autoroute. Mais il y a toujours, comme il le dit, un con qui klaxonne pour qu'on continue d'avancer. Et de poursuivre avec un brin d'ironie, c'est beau la vie quand on y pense, un peu moins quand on la dépense. À s'énerver toute la journée, on finit par tout oublier. Comprenez les tracas et les broutilles, autrement dit du quotidien, qui font oublier de penser à l'essentiel. Et l'essentiel, ce sont les questions existentielles. Qui sommes-nous? Où allons-nous? D'où venons-nous? Et d'avertir de ne pas tomber dans le piège des fanats d'Allah. N'oublions pas d'être infidèles à ceux qui nous montrent le ciel pour voler nos âmes. Quant à la nouvelle génération qui n'a pas connu l'oppression, mais qui serait prête à vendre son âme aux idées de la droite extrême, Mickey 3D avertit. Après les prochaines élections, faudra peut-être s'enfuir en avion. Bref, vous l'aurez compris. À travers cet album où les beaux textes poétiques et humoristiques, humoristico-ironiques même, sont de mise, Mickey 3D nous invite à porter un regard critique sur la société. L'album parle aussi de l'enfant qui sommeille en nous, du quotidien de nos existences où blessures, ruptures et enchantements se superposent, d'où des chansons tantôt graves et prenantes, parfois comme la Rose Blanche, en hommage à la jeune résistance allemande, au pouvoir nazi qui fut réprimé dans le sang. On pense à cette jeune résistante, Sophie Scholl, dont la photo illustre la pochette de l'album et qui fut exécutée à Munich le 23 février 1943. Elle avait été une figure de proue avec son frère Hans du combat contre le nazisme, avec de nombreux autres jeunes intellectuels allemands qui se rendaient compte que leur pays faisait fausse route. Ironie de l'histoire, c'est beau la vie, oui. Heureusement, il y a aussi des chansons plus tendres ou nostalgiques du temps qui passe, comme « Rallonge tes rêves » ou « Sylvie, Jacques et les autres », ou aussi ces avertissements à la France profonde qui serait tentée par les idées de la droite extrême, ou encore la démence et la barbarie de ces fous de Dieu qui fragilisent la France. Et c'est la devise de la nation qui est rebaptisée « Liberté, égalité, fragilité ». Mickey 3D explique que le titre de son album résulte d'une savante contraction, d'une savante synthèse entre le célèbre « Cueillez dès aujourd'hui les roses de la vie » de Pierre Ronsard et « Rose, c'est la vie », le double féminin de l'artiste surréaliste Marcel Duchamp qui donnait phonétiquement « Et rose, c'est la vie ». Quant à « C'est la vie », c'est le nom choisi par le même Marcel Duchamp pour conférer au nom une connotation juive. C'est ainsi que « C'est beau la vie » c'est écrit S-E-B-O-L-A-V-Y, S-E-B-O-L-A-V-Y, c'est beau la vie. Le titre que nous avons choisi pour clôturer cette intervention, c'est Sylvie, Jacques et les autres. Il nous ramène dans le temps des premières amours enfantines, des questions aux parents, du tout ou rien, des questions aussi sur la vie des chanteurs, des chanteuses, et de se surprendre à force de ne plus écouter les grands noms du passé, eh bien on arrive à les oublier et à se méprendre aussi sur ce qui fait la valeur des choses. Une chanson en tout point touchante que ce Sylvie, Jacques et les autres. Bref, à travers cet album, Mickey 3D dessine sous des dehors enfantins parfois, mais derrière l'enfant qui pose ses questions, il y a énormément de choses à retirer. Une vision sans concession d'une société accaparante et engloutissante. Le ton est détaché pourtant, le regard sur l'époque doux amer. Et les chansons parlent des réalités de la vie qui touchent son auteur comme elles nous touchent tous. Voilà pourquoi cet album « C'est beau la vie » de Mickey 3D est si attachant. Vous le trouverez sur le label Moomkin Music, distribué par Warner Music France. Et voici, sans plus attendre, sur un mode qui oscille entre chansons françaises, rap et slam, Sylvie, Jacques et les autres.

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1: Notre petite goutte de poésie s'intéresse cette semaine à Pierre de Ronsard, un poète français de la Renaissance, un des grands maîtres du vers, né en 1524 et décédé en 1585. Une carrière brillante, des œuvres remarquables, mais des œuvres qui n'ont pas toujours été un grand succès. Ainsi, par exemple, cette Franciade qui fut un audacieux échec et ses eaux de Pindarique où il essayait d'imiter le grand poète grec Pindare et qui furent un décalque un peu maladroit des écrits antiques. Les œuvres où Ronsard exprime son âme ont de la souplesse, de la musicalité et aussi de la douceur et de la tendresse, ces qualités qui font la vraie poésie. Maniant les rythmes les plus divers, joignant le souffle oratoire à l'émotion sincère, il fut un des plus grands poètes de notre littérature, mais il le fut surtout dans la mesure où il se libéra des contraintes qu'il s'était imposées. Obnubilé par la mort, il se voit lui-même au fond du tombeau. Et puisque la Renaissance remet en valeur les écrits, les poètes, les écrivains antiques, il est tout pénétré de cette culture-là. Et quand il se voit déjà mourant sur son lit de mort ou tiré vers le bas, vers les enfers, eh bien, on frissonne. « Je n'ai plus que les os », Pierre de Ronsard.
2: Je n'ai plus que les os, un squelette je semble, décharné, dénervé, démusclé, dépoulpé, que le trait de la mort sans pardon a frappé. Je n'ose voir mes bras que de peur je ne tremble. Apollon et son fils, deux grands maîtres ensemble, ne me sauraient guérir, leur métier m'a trompé. Adieu, plaisant soleil, mon œil est étoupé. Mon corps s'en va descendre où tout se désassemble. Quel ami me voyant en ce point dépouillé ne remporte au logis un œil triste et mouillé, me consolant au lit et me baisant la face, en essuyant mes yeux par la mort endormie. Adieu, chers compagnons, adieu, mes chers amis, je m'en vais le premier vous préparer la place.
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0: Le musée Félicien Rops de Namur, situé 12 rue Fumel, n'est jamais avare de beaux rendez-vous culturels. Il vous propose du 11 avril au 27 septembre 2026 une exposition qui sort vraiment de l'ordinaire et qui a pour titre collectionné Victor Arouas et Félicien Rops. Ou ce qui rapproche l'un de l'autre, c'est que l'un est collectionneur et que l'autre est artiste. L'un collectionne et l'autre crée. Les deux sont aujourd'hui décédés, hélas, mais la veuve de Victor Arouas, prolongeant la collection de son mari défunt en 2010, a entrepris de mettre en dépôt au Musée Rops de Namur les 550 œuvres, oui, vous avez bien entendu, les 550 œuvres collectées, toutes estampillées Félicien Rops par son mari. Une aubaine, évidemment, pour notre Musée Rops de Namur. Rien n'est jamais cependant le fait du hasard, c'est que l'équipe du musée avait depuis de nombreuses années collaboré avec ce collectionneur britannique et de fil en aiguille, la confiance s'est installée. Et ce dépôt de 550 œuvres, dont 130 sont exposées pour cette exposition du 11 avril au 27 septembre, c'est un fabuleux cadeau pour le musée et pour les visiteurs d'ailleurs, qui vont pouvoir découvrir des œuvres jamais montrées ou si peu et qui feront le bonheur des fans de Félicien Rops. L'exposition collectionnée Victor Arouas et Félicien Rops est donc admirée du 11 avril 2026 au 27 septembre 2026 au musée Félicien Rops de Namur, 12 rue Fumal. 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
0: 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Laurent Tchel, bonjour.
2: Bonjour.
0: Alors pour les auditeurs qui ne vous connaissent pas, vous êtes un ancien de René Binamé, les roues de secours, ça on connaît à Namur. Ça a fait les beautés des festivals, des grands concerts, etc. Et donc Laurent Tchel, précisément aujourd'hui vous avez animé à cette fête des Langues Wallonnes une conférence, mais une conférence illustrée par des chansons, etc. Et qui montre d'ailleurs que le Wallon est assez riche en auteurs, chanteurs, compositeurs, interprètes. C'est une découverte pour vous ou vous en êtes persuadé depuis longtemps?
2: Oh ben, ça en est un d'aujourd'hui qui dit c'est bien qu'on fait des bonnes chansons et Wallon, tout le même. Sinon, d'une renaissance de conférence là-dessus. Ce qu'il y a, c'est qu'il y a vraiment des chanteuses, on les connaît un bain. La copette de Martine, il y avait Brahmin qui chantait dans les années 1970, 80 et des, et qui le noir et plaque, ça va bien succès, en vinyle, le noir et plaque, non estimé tu sur des struettes et plaques, sur des CD, et donc aujourd'hui on les trouve peu. Ça fait qu'il faut aller cacher après, ça n'est pas dit aussi. Mais si vous allez sur YouTube, vos bus, comme on dit à Wallon, si vous allez sur vos bus, il y a moyen de trouver Brahmin des chansons, des Tocosté, hein, des Litch, des Namur, des Charleroi, et même et Picard et Gourmet, il y a des tas. Il faut juste passer en miettes d'étain pour cacher après. Et c'est ça que vous, nous, ce sont Xavier Bernier, les chanteurs de L'Orio, nous avons fait en liste sur YouTube, sur vos bus, pour voir ça ouais, shooter des bonnes chansons et wallons d'aujourd'hui.
0: Oui, moi je me souviens des années 70-80 où les instances de la communauté française à l'époque faisaient des disques, des 33 tours qui montraient la richesse de la langue wallonne un peu partout. Ça n'existe plus, ça, Laurent Tchel?
2: Ah ben ça, il faut redemander à l'homme qui a mettu sur pied les fiestes d'aujourd'hui. Lui, il boute pour la communauté Wallonie-Bruxelles. Ça fait qu'il va répondre mieux que moi. Ça, je ne saurais dire. Ce qu'il y a, c'est qu'au jour d'aujourd'hui, on ne fait plus ouvrir des plaques non plus. Hein. Les gens qui font une des chansons, ils mettent nous sur YouTube, sur vos bus, sur Spotify, et des affaires ainsi. Ça fait qu'il y a des CD. Je ne vais rien dire que ça ne s'y fait peu, mais ça se fait tout de moins. On va direct sur le grand toile.
0: sur Equinox, on entend beaucoup Julos Bocard, on entend qui chante en français ou qui chante en wallon, on entend William Dacker, on entend Mimi et les Bribes de Toubac. Donc on est quand même très branché sur la chanson wallon. On voudrait diversifier. Comment peut-on faire, Laurent Henschel?
2: Pour commencer, je vais dire que nous avons la chance d'avoir des grands chanteurs qui sont tout de même bien connus, hein, comme les Julos, bon, Kerevoy malheureusement, Mimil, William Dunker, ben, Kerevoy aussi malheureusement. Mais si
0: il y a des jeunes, il y a des jeunes.
2: Des jeunes, vont nous allouer un tout jour deux. Si vous demeurez tout à l'heure, vous allouez un Lorio. Qu'est-ce qu'on va être c'est des gens
0: de. Aujourd'hui, c'est à la fiesta de l'Inqualon.
2: C'est la fiesta de l'Ingachualon aujourd'hui.
0: Les 24 mai.
2: Les 24 du mai, c'est le 10e fiesta de l'Ingachualon. Il y a eu une conférence qu'on a causée à Nawer, mais il va y avoir des concerts. Et il va y avoir. D'une scène, tous les noms des siens qui vont chanter aujourd'hui, mais je sais qu'il n'y a pas le moins la Rawette, qui c'est des gens qui fait une dans la musique traditionnelle, mais renouvelée, on met, à le mode d'aujourd'hui. Et donc, il y aurait aussi les bandes qui ont l'homme Lorio, c'est Xavier Bernier qui chante, c'est un homme dit Krupen, à Longerin Namur, et qui chante des foires belles chansons, foires poétiques.
0: Lorio, c'est l'oiseau, quoi.
2: C'est le mouchon, c'est ça.
0: C'est le mouchon, hein.
2: C'est le mouchon. D'ailleurs, il a une chanson. Ce qui se titre, c'est. Je ne sais plus ce qui c'est le titre, mais c'est à cause des mouchons. C'est chanson pour les mouchons, c'est
0: chanson
2: ça.
0: Pour les mouchons.
2: Chanson pour les mouchons.
0: Et vous, Laurent Henschel, en fait, vous êtes venu au Wallon de quelle manière? Vous avez beaucoup d'aisance pour le parler, bravo.
2: Bienvenue. Faut dire pour que ainsi que quand j'ai cette journée, j'ai une cause en un. J'ai une savonne en Jack qui déjà veut en autre langage d'un tièce. Mais j'ai eu la chance de venir au monde dans une famille, dans un village qu'on dit cause au Wallon, écho.
0: Vous êtes originaire d'où?
2: J'ai venu au monde à Namur.
0: À Namur?
2: Oui, mais
0: j'ai skippé à Namur.
2: Oui, j'ai skippé à Namur, mais j'ai une amour et j'ai une mère à Biou.
0: Bio, ouais.
2: À Bio, au Dieu dans Yé, et donc Justin Murray au Sour, à Deastir. Donc on s'est dit non. Et j'ai eu la chance de vivre dans une famille, à vous des gens, à vous des soissons, les plus vieux, hein, qui causent un wallon, mais pas causent un wallon. Et donc, j'ai appris du poujol lingage sans me rendre compte, si vous voulez. Et quand j'ai décidé qu'il j'avais de la grippe pour le wallon et qu'il le causait, ça se dit aussi, finalement.
0: Elle comprend, pour le comprendre, ça va. Pour dire, pour les wallons, il faut y escaper, pour le comprendre, ça va. Pour le causer, c'est autre chose, non?
2: Bon, pour comprendre, c'est plus logique qui te cause pour que ma
0: sœur. Oui.
2: Et puis après, lire, écrire, c'est comme les Français. Si vous allez à l'école, vous n'avez plus de ronin à lire et à écrire. Les Wallons, si vous voulez, vous apprendre à lire les Wallons, tous les gens, les bonnes revues Wallonnes, comme les Cahiers Wallons, El Noir Boton, El Bourdon, et quoi des autres qui d'une rêve un peu sous le nom. Vous pouvez apprendre tous ceux. Mais c'est tout le même plus logique quand on va à l'école des Wallons. Et l'école des Wallons, à cette heure, il n'y a en amour.
0: Les Rélis d'Amarouet, entre
2: les
0: autres.
2: Les Rélis d'Amarouet font une autre école des Wallons. Mais ce qu'il y a aussi, c'est que votre jour, il faut y être capable. Mais il faut en avoir peu. Il faut inonder. Vous savez ce que ça veut dire, s'inonder?
0: Il faut commencer à l'école aussi.
2: Non, il faut.
0: Il y a quand même beaucoup d'instituteurs qui commencent à apprendre le wallon. Vous parlez des gens qui parlent wallon, qui font un quart d'heure de wallon avant de commencer les cours à l'école primaire.
2: Aïe, à ce qui paraît, mais je ne suis plus à l'école, ça fait que je ne sais rien. Mais je pense qu'il faut en avoir peu. Il faut en avoir peu, et parce que si on a peu et qu'on ne fait rien, tout ça va tourner à cul de pouillon.
0: Et qu'est-ce que vous préconisez en fait pour que les jeunes reviennent au Wallon et que ce ne soit pas seulement en fait de Wallonie, ils sont souvent plutôt beuvriers, pas assez, on ne parle pas assez Wallon vraiment?
2: Pour que ainsi, par exemple, aujourd'hui, dans cette conférence, nous avons causé des chansons, pour que ainsi, pas shooter des chansons. Donc, pour shooter les vieux gens qui causent le Wallon, on peut aller dans des sauces d'Irkozach, des sauces d'Irkozu, des sauces, c'est des gens qui se mettent dans les chansons pour apprendre à causer. Donc, pour que ainsi, on shoot, donc, on saille un petit mot, une petite phrase, donc, on met deux phrases chansons, et après, picote à migote, peau à peau, on apprend. Et si on a eu la chance d'éteindre ton miette du Wallon quand on est ce gamin, ou autour de lui, dans sa famille, ou au cabaret, pourquoi non. Si on a eu cette chance-là, il n'y a qu'un sacoué qui dorme dans vos tièces et qui se dispiète. Ça se disquitche. Et on déjà l'idée qu'on pouvait ainsi, maintenant.
0: Et à votre avis, on est sur le bon voie?
2: D'une sénin, ça fait 30 ans que j'ai mis le dimanche et d'une sénin. Ce qu'il y a, ce que j'y veux, c'est que les Wallons renoncent nous nains. Ça, c'est bien. Ils renoncent nous nains. Il y a autant d'idées de gens qui sont là et qui ont bon de shooter de Wallons et de causer Wallons. Et ça, c'était courageant. Après, est-ce qu'ils n'en seraient encore là dans 30 ans, d'une sénin?
0: Oui, quand on voit les thématiques qui ont été présentées, on se rend compte que c'est vraiment la vie quotidienne, hein, la vie des Wallons, problème de la désindustrialisation. Voilà, tout le monde a compris.
2: Fabrique,
0: tout le monde a compris. Ou bien alors les campagnes qui sont désertées, alors des gens des villes qui viennent acheter des maisons pour en faire des résidences secondaires et l'esprit du village s'en va. Et toutes ces thématiques-là, toutes ces problématiques-là sont véritablement mises en chanson.
2: Aïe, on s'est rendu compte que Xavier aimé Tofiant, aux Aprustants, aux Apontiants en conférence, qui toutes ces idées-là, ces sujets-là, ils reviennent tout le temps. Comme si dans le chess des Wallons, dans le vicatch des Wallons, ça serait une sacouette pesante. Quoi. Et ça, je ne m'en rendu compte d'avant d'attaquer à faire la conférence. Mais vous avez raison, c'est une sacouette qui revient dans le ramène des chansons.
0: Et voilà, on commence à avoir de sérieux concurrents, donc on va arrêter là, Laurent, il y aura encore beaucoup de choses à dire. En tout cas, je vous félicite pour cette très belle conférence, et votre collègue aussi d'ailleurs. Et d'autre part, au plaisir de vous lire, de vous entendre chanter et de continuer à rester en contact avec la banque Langue Wallonne grâce à des auteurs comme vous. Merci beaucoup Laurent Henschel.
2: Merci Brahma Deco à vous et que tout va bien.
0: Ok, arveuille.
2: Arveuille, arveuille.
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1: Il est 13h.
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Graham Allwright est né le 7 novembre 1926 à Wellington, en Nouvelle-Zélande, où il passe toute son enfance avec sa famille. Adolescent, il est passionné de théâtre. Ayant obtenu une bourse pour intégrer la compagnie de théâtre du Old Vic de Londres, il décide de quitter sa famille pour s'installer en Angleterre et y apprendre le théâtre. Il fait la traversée en s'engageant comme mousse sur un bateau car il n'a pas d'argent pour se payer le voyage. En 1948, il s'installe en France et y exerce de très nombreux métiers, de la scène à la régie. Il devient ensuite apiculteur, animateur pour enfants à l'hôpital, moniteur en hôpital psychiatrique, prof d'anglais. Il a notamment comme élève Philippe Laville, dont nous parlerons une autre fois, et de théâtre à l'école secondaire de la Roseraie à Dieulefit dans la Drôme. Encouragé par des amis stéphanois amateurs de blues, il monte à Paris au début des années 60 et chante dans des cabarets. Les conditions sont dures. Il rôde souvent ses chansons chez des amis peintres ou sculpteurs à la ruche à Montparnasse. Il est alors accompagné par le guitariste stéphanois Jenny Detto. Au centre américain du boulevard Raspail, il retrouve bientôt deux musiciens de folk traditionnel. Et son talent séduit Colette Magny et Mouloudji. Et ceci le pousse à enregistrer son premier disque, le Trimardeur, produit par Mouloudji en 65 alors que Graham a déjà 39 ans. S'ensuit un premier contrat avec Philips et ses deux albums de 66 et de 68 le projettent au premier plan chez les jeunes. Alan Stivell, le fameux harpiste breton, est crédité sur la pochette de l'album « Joue, joue, joue » en 66. Graham Allwright est parmi les premiers introducteurs en France du folk américain dans sa veine protest song. Il se revendique chanteur, il écrit assez peu, préférant se glisser dans les mots d'un autre quand il ressent que le message est commun. Il s'inscrit dans la lignée de Woody Guthrie et de Pete Seeger. Il a d'ailleurs adapté de nombreux textes de Guthrie. Il a également adapté des chansons de Tom Paxton, Pete Seeger, Malvina Reynolds, ainsi que de Bob Dylan.

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Ses mots simples et son accent charmeur donnent à ses textes une proximité immédiate et une force empathique singulière. Il a également largement contribué par ses adaptations très fidèles de Leonard Cohen à faire découvrir ce dernier au public français.

0: Politiquement engagé pour la non-violence, contre les essais nucléaires, contre la société de consommation, il écrit ou adapte de nombreux textes de protestation.
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Assez rapidement, Graham Wright s'éloigne volontairement du showbiz car cela ne correspond pas à sa philosophie. Refusant la relation artiste-fan classique, malgré son succès dans les années 70, il mène une carrière en marge des médias, dont les directions le censurent depuis sa participation à la lutte du Larzac et l'adresse directe dans sa chanson Pacific Blues, en particulier contre Valéry Giscard d'Estaing et les essais nucléaires français.

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1: Il est 14h.
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3: Notre petite goutte de poésie fait la part belle aujourd'hui à un spectacle poétique créé sous le nom de Poésimage. Poésimage, c'est la poésie déclencheuse d'images. Et ce spectacle se présente comme une œuvre théâtrale tout entière construite à partir de textes de poésie. Et son histoire, c'est celle d'un poète retiré, seul, dans les montagnes sauvages et qui sonde son passé, qui revit ses souvenirs, qui laisse libre cours à ses fantasmes. Ce poète, il existe, il a existé, il existe toujours, il s'appelle Daniel Bigat. Et la magie du théâtre permet de donner corps aux images et aux personnages issus de son monde intérieur qui surgissent, succèdent,

0: s'évanouissent, étranges, étonnants, attachants. Alors voici précisément un texte de Daniel Bigat qui fait partie de ce spectacle et qui a pour titre « Pays occitan ».
1: Je te salue, pays de bonne vibration, là où rôde l'ail et le balicot, rumine l'arbouse et le romarin, loupé brédaille, l'origan vulgaris, marjolaine commune, où peste et souffle criquet, ma sœur cigale, buffle et écureuil, mon palefroid, Moby Dick, le loup-garou, la grosse bête au fond du jardin, le sanglier de maïs, tarasque, ramusqué, castor, marmotte, vigie solitaire, l'aigle et l'âne, le bélier, la brebis, le mulot, madame la taupe et le dromadaire, la couleuvre, l'aigle, le hérisson de l'amas de papa. Là où peste et pisse tant de grandes bêtes fauves, sauvages, herbivores, pacifiques. Là où j'ai surpris les serpents s'aimant d'amour, enlacés, dressés, dansant longues ondes. Verte tige dans la brise bouquet de lys flottant, je te salue, généreuse Occitanie, belle musique, hi-fi stéréo, modulation de fréquence, bonne vibration.
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0: Voici donc Donas, ses chansons folk rock et son album Marécageux. Un album qui se découvre sous forme de charade et se décline en trois mots, marais, quand on est en bas, au fond du trou, cage, quand on est derrière les barreaux, et jeu, il y a toujours moyen, même quand on est au fond du trou, même enfermé dans une cage, de s'évader grâce au jeu et au jet de mots. Ces mots, Donna les jette dans les oreilles de ses audits spectateurs, comme autant d'éclaboussures qui sentent bon les souvenirs d'enfance. Le marronnier d'école, le cartable, le sarrau, la colle, mais aussi l'évasion, surtout quand on galère dans les marais. C'est ce que Donas nous décline dans ce premier extrait, Dans les marais, qui donne précisément le ton à l'album. Un album 7 titres qui fait suite à un premier sorti en 2010 et qui s'intitulait Le sens du parpaing. Est-ce pour sortir d'un univers de béton qu'il s'évade à présent sur les eaux des marécages ? Sans doute. Sa musique coule et oscille entre pop et rock, prête à écumer les rades, rafios et autres îlots musicaux en tout genre. Mais qui est Donas ? Ou plutôt, qui sont Donas ? Car ils sont deux en fait. Stéphane Ricordel au cajon, bongo, djembé et percussion. Et lui, Philippe Delanoë, alias Donas, qui, après 10 ans de leadership chansonnier du groupe Les Vivianes, s'est lancé en navigateur solitaire sous le pseudonyme Donas. Autour de belles ballades acoustiques ou de morceaux folk rock électrisés, l'univers de Donas se la joue à la sauce chanson suave, piquante ou relevée. Donas, le barde breton, est là pour nous séduire. À la tête d'un beau répertoire, il écume avec son groupe les scènes de France et de Navarre. On retrouve à ses côtés Mathieu Chavignon à la batterie, Jean-Yves Douet à la basse, Mourine B à l'accordéon et Alice Cogrel au chœur et voix. Quant à Donas, il est un peu l'homme orchestre, guitare, basse, kawaï, harmonie et chant. Et les scènes de France, de Navarre, d'Helvétie et pas mal d'autres ont déjà entendu les micros vibrer aux chansons de Donas. Pensez donc, en 15 ans de scène, on a déjà eu l'occasion de s'offrir quelques beaux concerts. Du marais, il faut à présent sortir. C'est ce que nous propose le deuxième extrait. Après Donas, les marais, voici Donas, sortir. Je vous rappelle le nom de l'artiste et de son groupe. Donas, son album Marécageux en trois mots s'il vous plaît, produit sous le label Lalouline Édition et vous le retrouvez sur le site myspace.com/Donas2 ou sur Facebook, tapez Donna Musique. Et bonne écoute et bonne découverte en compagnie de ce barde breton.
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Très jeune, très frais, voici Granville et son premier album Les Voiles. Son single aussi, Jersey. L'histoire commence avec la rencontre de Sofiane El Gharafi et de Nathan Bélanger. Ils se sont connus au sein du groupe Chocolate Donuts, originaire de Caen, cette ville normande que Raymond Devos a rendue célèbre et si bien illustrée grâce à un sketch mémorable. En 2011, Arthur Alizard, le batteur, et la chanteuse Mélissa Dubourg viennent les rejoindre. Granville est né. Granville, c'est aussi une ville bretonne, mais avec des. En novembre de la même année, le groupe est le lauréat du tremplin L'Ampli Ouest France, organisé par le Grand Quotidien Régional Breton. Le groupe s'évertue alors à mettre en place un répertoire de pop naïve inspiré par les années 60 et la pop garage américaine. Cela lui réussit plutôt bien, avec la sortie en juin 2012 du titre Jersey, que vous avez entendu en exergue de ce billet et qui deviendra vite un single. Invité à se produire au festival Rock en scène avec le soutien de SFR Jeunes Talents en août 2012, Granville épate son monde. L'hebdomadaire bien connu Les Inrocuptibles, qui est tout aussi fameux pour dénicher les talents de la nouvelle scène, toutes tendances confondues et ce en toute indépendance, ne s'y trompe pas. Il fait figurer Granville sur la photo qui illustre son reportage du festival et n'est pas avare d'éloges à leur égard. Mais Granville ne compte pas en rester là. Il se fait remarquer par de nombreux organisateurs de salles parisiennes et plusieurs scènes sont programmées à l'automne 2012. Sort alors le clip de son titre « Le Slow » que vous entendrez pour clôturer ce billet, constitué d'images du film d'Éric Römer « Pauline à la plage », un film d'ailleurs qui n'est pas récent puisqu'il date de 1983, mais qui s'adapte parfaitement à l'univers du groupe et qui est fidèle à sa thématique côtière. Granville titre donc son premier album « Les Voiles ». Et cet album sort au printemps 2013, salué par la critique comme un album de belles promesses. Et c'est cet album « Les Voiles », précisément du groupe Granville, signé par le label FCM, que nous vous faisons découvrir aujourd'hui. Après le titre « Jersey », voici le « Slow », le titre de l'album « Les Voiles », le nom du groupe Granville, retenez bien, car ces petits-là continueront à faire parler d'eux dans le futur, c'est sûr.

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0: Notre petite goutte de poésie s'intéresse au parcours de Pierre Reverdy, un poète français né à Narbonne dans l'Aude le 11 septembre 1889 et mort à Solesmes le 13 juin 1960 à l'âge de 71 ans. Poète français associé au cubisme et au début du surréalisme, Pierre Reverdy eut une influence notable sur la poésie moderne de langue française. Déclaré né de père et de mère inconnus à l'état civil de Narbonne, Pierre Reverdy dut attendre sa 22e année pour être reconnu par sa mère. Reverdy venait d'une famille de sculpteurs, de tailleurs de pierres d'église, et toute sa vie sera marquée par un sentiment de religiosité profonde. Après des études à Toulouse et à Narbonne, Pierre Reverdy embarque pour Paris en octobre 1910 à Montmartre, au célèbre bateau Lavoir. Il rencontre ses premiers amis. Cette rencontre lui permet d'apprécier le compagnonnage de Guillaume Apollinaire, de Max Jacob, de Louis Aragon, d'André Breton, de Philippe Soupeau ou encore de Tristan Tzara, autant de noms ayant marqué l'essor du surréalisme dont il sera l'un des inspirateurs. Sa conception de l'image poétique aura en particulier une grande influence sur le jeune André Breton et sa théorisation du mouvement surréaliste. Mais nous allons écouter Pierre Reverdy dans ce poème intitulé « Pointe » et extrait de son recueil La plupart du temps.
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Echo, un jeune groupe qui promet. Ils font de l'électro, de la pop, du rock et ils viennent de sortir un extra playing dont la plage titulaire s'intitule I Can't Stop Running. Ce que vous venez d'entendre, c'est le troisième extrait de cet album Second Life. Je vous propose d'en terminer tout à l'heure avec Rebirth, Second Life, Seconde Vie, Rebirth, une renaissance. C'est ce que Echo veut faire renaître les nouvelles tendances, les nouvelles facettes de l'électropop rock. Un label indépendant, une autoproduction, c'est ainsi qu'on démarre en général. Le duo composé de Jérémy Allermeyer à la guitare et de Xavier Potieris à la batterie, a commencé à jouer dans les années 2000 et puis 2003, 2008, 2011. Ce sont trois dates fondamentales. Les premières parce qu'ils se sont rencontrés en 2003, ils ont commencé vraiment à jouer ensemble. En 2008 parce qu'ils ont sorti un premier album et en 2011 parce que ils ont été repérés par la grande distribution. Se laisser envoûter par le son de Echo, c'est ce que l'on vous propose. Et il fait l'unanimité, ce duo, à chacune de ses prestations. Plus de 150 concerts à travers toute la France, dont le Trabendo à Paris, l'Oasis au Mans, l'Alhambra à Paris, le Festival Rock dans tous ses états, mais aussi chez nous dans pas mal de concerts qu'il les a vus au cours de l'année dernière, entre autres. Echo également donc atteint la finale nationale de tremplin Zikmup en 2010, premier de la demi-finale et premier aussi de la finale régionale. Élu meilleur groupe pop-rock de l'année 2010 par les internautes lors des AK Music Awards, premier des ventes Fnac de la Sarthe pendant plusieurs semaines avec l'album Twinsight en février 2010, beau tableau de chasse pour ce groupe qui ne cesse de nous étonner. Suivi et encouragé par de nombreuses radios françaises et promu par la Ferrarock, notre partenaire, dénicheur de nouveautés, nous avons le plaisir de vous les faire découvrir. Leur discographie est relativement simple. Un maxi-titre en 2008 sous le label Syncope Rebirth, Twinside, premier album en février 2010, en écoute sur Deezer et sur toutes les plateformes de téléchargement légal. Et je vous laisse avec quelques éloges des chroniqueurs. Magnifique prestation qui tient presque de la magie. Echo vous embarque dans un show unique en son genre. C'est signé Mac et Guitare. Porté par le label, le bel accueil d'un premier opus.

Féfé et son album Jeune à la retraite. Oui, ce que vous venez d'entendre là, c'est Neving Flag. Et ça vous rappelle bien sûr 2010. 2010, la Coupe du monde de football en Afrique du Sud. C'est ni plus ni moins la version française de cette chanson, interprétée par Féfé et par Kanan. Sur les papiers d'identité du bonhomme, il est écrit « Né le 18 janvier 1976 à Clichy-la-Garenne ». Mais sa renaissance a lieu en fait avec la sortie de son premier album solo « Jeune à la retraite » que nous vous présentons cette semaine. Un disque dont il a accouché non sans douleur et qui, après la première écoute, a inspiré un joli mot de sa compagne « Enfin !» point d'exclamation. Enfin, Féfé chante, seul. Ce guerrier samouraï, membre fondateur du Saiyan Siupa Crew, en 1997, n'osait pas porter haut sa voix au milieu de ses acolytes, Vicelo, Slide Smith Gouda, Sir Samuel, Leroy ou encore Specta. C'est que Féfé a pris le temps d'une retraite pour sortir le meilleur de lui-même. Aujourd'hui, seul devant son micro, il a naturellement trouvé sa voix. Il aura fallu 10 ans d'une fructueuse et joyeuse collaboration impulsée par une certaine Angela, le premier tube du Saiyan Siupa Crew, et la séparation du groupe en 2007 pour que Féfé se lance enfin. La fin du Saiyan a sonné l'heure du bilan pour Féfé, qui entre-temps est devenu père. Le petit scarabée a grandi, il est devenu un homme. Dans « Être père », l'extrait que nous allons vous présenter pour clôturer cette intervention, Féfé se livre totalement. Il chante le morceau le plus intime de l'album. Une chanson qu'il avait en lui depuis qu'il a commencé la musique, mais qu'il n'avait jamais réussi à exprimer auparavant par pudeur. Là, simplement accompagné d'une guitare, il laisse aller ses émotions, parle de son père, de lui-même en tant que fils et jeune père. Féfé raconte l'histoire d'une filiation conflictuelle et douloureuse que beaucoup d'hommes connaissent et que très peu partagent. C'est sans aucun doute le titre le plus émouvant de « Jeune à la retraite », le déclencheur d'une certaine chanson intimiste. « Jeune à la retraite », donc, un premier album, un véritable déclic, un tournant dans la vie de Féfé et une chanson dans laquelle il réalise, je cite, « qu'il n'a plus le temps pour le dance floor, qu'il faut qu'il se lève tôt ». Eh oui, c'est le lot des jeunes pères. D'ailleurs, ne dit-on pas que l'avenir appartient à ceux-là. Dans « Jeune à la retraite », Féfé annonce et avertit, fini la rigolade. Il est grand temps de passer à autre chose, aux choses sérieuses, quoi. Sur un son blues, rock, soul et à grands coups de cuivre, sa voix s'élève pour balancer des réalités qui nous concernent tous à des moments différents de nos vies. Il s'agit de mettre en action nos fameuses bonnes résolutions, aller de l'avant, ne plus rester figé sur la piste, mais se bouger pour atteindre nos objectifs. Vaste programme porté par une belle énergie, des chœurs harmonieux, des mots qui claquent, des notes brutes, un son égratigné, cette atmosphère réjouissante qui émane de l'album, un parfum musical aussi né d'une culture transmise de père en fils. C'est donc Être père, l'album s'intitule Jeune à la retraite et il est signé Féfé.

0: Notre petite goutte de poésie entend visiter cette semaine le jardin de Jacques Prévert. Jardin fleuri et magnifique s'il en est, avec des fleurs de poésie à nul autre pareil. Ces recueils, on les connaît, paroles, histoires, la pluie et le beau temps, soleil de nuit, la cinquième saison, et chacun de ces poèmes laisse entrevoir la diversité des tons et des styles du poète. Amour, politique, fantaisie, tragédie, tout est sujet à poème pour ce jongleur de mots qu'était Jacques Prévert. Plutôt que de les faire publier, il préfère, dit-on, les faire chanter. Ceci explique peut-être le bonheur que ressent tout auditeur à l'écoute de ces textes savoureux. Et pour les dire, voire parfois pour les chanter, il y a un certain Jacques Bonafé, un diseur de premier ordre, qui se laisse emporter par les mots de Prévert, qui joue avec ses couleurs, ses sonorités, et sa voix si singulière apporte à ses poèmes de Prévert une formidable énergie, une belle allégresse. La musique originale est signée Frédéric Daverlot. On le retrouve ici dans Confession publique, extrait de La pluie et le beau temps. C'était en 1955. Eh oui.
1: Confession publique, l'autocritique. Nous avons tout mélangé, c'est un fait. Nous avons profité du jour de la Pentecôte pour accrocher les œufs de Pâques de la Saint-Barthélemy dans l'arbre de Noël du 14 juillet. Cela a fait mauvais effet. Les œufs étaient trop rouges. La colombe s'est sauvée. Nous avons tout mélangé, c'est un fait. Les jours avec les années, les désirs avec les regrets et le lait avec le café. Dans le mois de Marie, paraît-il le plus beau, nous avons placé le vendredi 13 et le grand dimanche des chameaux, le jour de la mort de Louis XVI, l'année terrible, l'heure du berger et 5 minutes d'arrêt buffet. Et nous avons ajouté, sans rime ni raison, sans ruine ni maison, sans usine et sans prison, la grande semaine des 40 heures et celle des 4 jeudis. Et 1 minute de vacarme, s'il vous plaît. 1 minute de cris, de joie, de chansons, de rire et de bruit et de longues nuits pour dormir en hiver avec des heures supplémentaires pour rêver qu'on est en été et de longs jours pour faire l'amour et des rivières pour nous baigner de grands soleils pour nous sécher. Nous avons perdu notre temps. C'est un fait, mais c'était un si mauvais temps. Nous avons avancé la pendule. Nous avons arraché les feuilles mortes du calendrier, mais nous n'avons pas sonné aux portes, c'est un fait. Nous avons seulement glissé sur la rampe de l'escalier. Nous avons parlé de jardins suspendus, vous en étiez déjà aux forteresses volantes. Et vous allez plus vite pour raser une ville que le petit barbier pour raser son village un dimanche matin. Ruine en 24 heures. Le teinturier lui-même en meurt. Comment voulez-vous qu'on prenne le deuil ? Août 1940. Jurançon.
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Dirt River Radio, son nouvel album Rock and Roll is My Girlfriend, qui vient de sortir le 15 juin 2013 avec une série de 10 titres excellents de bout en bout. Dirt River Radio est de retour avec cette nouvelle galette remplie de son pop rock produit par Matt Voigt, celui-là même qui a mis le pied à l'étrier à Paul Kelly, à Midnight Oil ou encore à Dirty Tree. Rock and Roll is My Girlfriend a été enregistré à Sing Sing, un endroit magique. Et quand fut venu le temps de mixer les titres, Dirt River Radio nourrissait des grandes ambitions pour cet album. Il avait travaillé initialement avec Kevin Beamish, l'homme de New York au Grammy Award, et puis soudain, le groupe a décidé de changer son fusil d'épaule à la dernière minute et de confier ce travail de mixage et de production à Matt. Alors Dirt River Radio était plus sécurisé en faisant le travail à la maison plutôt que d'envoyer les titres via Internet. Alors on s'est mis tous autour de la table, on a bu quelques bonnes bières, quelques bons verres de gin aussi, et puis on s'est dit, mais pourquoi ne pas engager un collectif ? C'est à ce moment qu'est intervenu Steeplejack Creative afin de créer précisément leur propre rock documentaire intitulé Two Hot Days, Two Hot Nights. Autrement dit, incontestablement, le groupe a mis les petits plats dans les grands. Et voici donc Dirt River Radio qui nous emmène pour un joyeux voyage fait de jouissance et de plaisir plein de rock'n'roll. Roots, blues, rock, alternative country, rock'n'roll. L'album est gorgé de superbes compositions. Black Altered, entendu dans une présentation parallèle, et son chant obsédant, de même que New York City et son harmonica vibrant. Et puis il y a ce Hard Road que vous venez d'entendre et qu'avait repris déjà Stevie Wright des Easy Beats et encore Rod Stewart. Un autre morceau magnifique de l'album, c'est le grandiose English Skies, un adieu poignant dans une salle d'embarquement d'aéroport, ou encore le morceau pour lequel vous allez craquer dans un instant, Tonight, une chanson au texte déchirant. Formé en 2007 autour de deux guitaristes vocalistes, Danger Alexander et Ed Brady, Dirt River Radio est un quintet originaire de Melbourne, en Australie. Influencé en majeure partie par des artistes de country américains tels Graham Parsons, mais également par leur adoration pour des groupes tels que AC/DC, The Pogues, les Rolling Stones ou Clutch, eh bien Dirt River Radio offre des chansons et une musique venant de leur cœur. Dirt River Radio a déjà sorti un premier album, Comeback Romance, All Is Forgiven. Revient romance, tout est oublié, paru chez Bad Reputation, de même que celui-ci. Un album très remarqué également. Bref, le rock'n'roll, ils savent y faire. Et ce rock'n'roll revient avec cet album. Rock'n'roll is my girlfriend. Le rock'n'roll, c'est mon ami, la plus chère. On tient là un excellent album, peut-être le meilleur de la production australienne de ces dernières années, qui ravira les amateurs de pop rock, de blues et de folk. À noter aussi que Dirt River Radio sera en tournée européenne en septembre et octobre 2013. Voilà ce qu'il faut savoir de ce groupe prodigieux. Vous les avez entendus dans Hard Road, les voici dans Tonight, et on vous rappelle le titre de l'album, Rock and Roll is My Girlfriend, et c'est signé Dirt River Radio.

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Emily Sunday se fait connaître par un premier album, A Version of Evans. Que voici une artiste étonnante et attachante. Elle s'appelle Emily Sunday. On ne parle que d'elle aujourd'hui au Royaume-Uni. Son album A Version of Events, traduisait notre version des événements, s'est classé pendant 7 semaines numéro 1 au hit des diffusions et des ventes avec 1 million d'albums en 2012. Qui dit mieux ? Originaire d'Alfort en Écosse, où elle est née d'un père zambien et d'une mère anglaise qui se sont rencontrés à l'université de Sunderland, la belle Emily fait une formation musicale classique d'abord, puis elle apprend le piano dès sa plus tendre enfance et après 4 ans de médecine à l'université de Glasgow, une fois son secondaire terminé, elle est happée par le virus de la musique, sa vraie vocation. Jeune prodige, la jeune fille écrit sa première chanson à l'âge de 11 ans. De cette époque, elle garde la nostalgie d'une carrière d'auteur-compositeur-musicienne. « J'ai toujours su que je voulais être musicienne », s'écrit-elle, « et écrire mes chansons personnelles et non chanter celles de quelqu'un d'autre ». Cependant, le chemin devait être long car son père, assez strict, exigeait qu'elle fasse des études. Mission accomplie jusqu'au jour où, n'y tenant plus, elle s'est laissée dévorer par le démon de la musique. Pour le meilleur d'ailleurs, car le succès est venu assez vite. En 2010, elle signe un contrat d'enregistrement avec Virgin Records et un an plus tard avec EMI, deux firmes quand même qui ont du poids dans le paysage de la radio et de la chanson tous azimuts. Son premier single, Diamonds Rings, écrit pour le rappeur Chipmunk, fut l'élément détonateur. Coup d'essai, coup de maître. Le morceau se classe durablement dans le top 10 des singles de United Kingdom Single Chart. Et Emily, dont le premier prénom est Adèle, en fait, songe à alors chanter sous ce prénom. Mais c'est le moment où l'autre Adèle, celle que nous connaissons avec ses albums 19 et 21, voyait son succès grandir. Alors très sagement, elle a décidé d'utiliser son deuxième prénom, Emily. Et après avoir connu le succès avec ses premières compositions pour les rappeurs Chipmunk et Wele, elle se lance avec un premier titre, Even, sorti le 14 août 2011 très exactement et qui est encensé d'office par la critique. C'est cette chanson qui ouvre d'ailleurs l'album que nous vous présentons aujourd'hui, A Version of Events, numéro 1 au Royaume-Uni dès sa sortie en février 2012. Cet album voit Emily Sunday recevoir dans la foulée le British Award Choice de la critique. On ne pouvait rêver évidemment meilleur début. Ce que l'on retient, c'est une grande richesse mélodique dans sa voix, une puissance et une excellence, ce qui fait merveille. Le classicisme aussi et le côté rétro, mais, et c'est paradoxal, futuriste de ses compositions. Une de ses artistes préférées, Nina Simone, l'inspire. Sa gamme vocale est celle d'une soprano et comme Nina Simone, elle voudrait réaliser ce rêve d'écriture de chant et de succès. Autre artiste plus contemporaine qui l'a marqué, Alicia Keys. Et surtout son concert Songs in Minor Visit, auquel elle assista à l'âge de 16 ans. Métisse comme elle, Alicia Keys jouait aussi du piano et aimait Nina Simone précisément. Et le message de ses chansons rendait suspendu à sa parole et à sa pensée quelques 16 000 personnes. C'était fabuleux. Ouverte à d'autres influences, celle de Johnny Mitchell, de Lauryn Hill ou encore d'Amy Winehouse, Emily Sunday ne se contente pas d'écrire pour elle. Elle se tourne vers d'autres artistes comme Tini Tempa, Leona Lewis et Suzanne Boyle, pour ne citer que les plus connus. Persuadée que la clé du succès d'une bonne chanson passe par l'honnêteté et l'émotion brute, Emily donne du sens à ses textes qui parlent de la paix dans le monde et des problèmes politiques vitaux. À 26 ans, Emily Sunday collectionne les prix, les nominations, les références aussi. Plus de 40 au total à l'âge de 26 ans, pas mal. Des débuts exceptionnels donc pour cette jeune fille, dont le CD a été réédité avec un 5 titres complémentaires. Parmi ses plus récentes récompenses, en 2013, c'est British Awards pour artiste solo féminine britannique, album britannique de l'année et deux fois primé son single. Alors qui dit mieux, voilà une artiste dont on reparlera, soyez-en sûr. Elle s'appelle Emily Sunday. Alors vous l'avez entendu dans Suitcase, la voici dans un second titre, c'est étonnant, bizarre, Clown.

0: Notre petite goutte de poésie fait la part belle cette semaine aux anonymes qui ont pris la plume pour écrire de la poésie, pour se souvenir de choses amusantes, tristes ou simplement banales, de leurs existences. Et ce geste est éminemment créateur. À travers ce qu'ils écrivent, nous avons voulu leur rendre cet hommage, car il n'est jamais facile de faire correspondre un écrit à une pensée. Et tout acte qui va dans ce sens mérite considération et respect, non seulement parce que c'est de la création pure, mais aussi parce que ce sont très souvent des expériences vécues. Ainsi, ce poème d'un certain Frédéric Potek, intitulé « L'enfance retrouvée ».
1: À l'école de mon quartier, c'était, je crois, rue des Saints-Pères. C'était le temps de l'alphabet, de mon premier abécédaire. J'étais un enfant de 6 ans. Je voulais devenir savant. J'avais souvent des images et je mettais les mots en cage. C'était le temps du tableau noir. Le maître mot était mémoire. Quand on récitait les leçons autour du poêle à charbon, c'était le temps des blouses grises et des règles bien apprises, des cahiers qu'on remplissait avec des pleins, des déliés. C'était le temps de la grammaire. J'enfermais tout l'univers dans les pages du dictionnaire. Je me prenais pour Gulliver. C'était le temps de la vêprée, l'heure venue de la prière. Je récitais tous les avés. J'avais peur d'aller en enfer. C'était le temps de l'espérance. Quand je n'étais qu'un écolier, je n'étais roi qu'en sabot. J'aurais voulu être un héros. C'était le temps de Joézette, de Fripounet et Marisette. Je me prenais pour Rip Kirby et j'arrêtais tous les bandits. Maintenant, le temps a passé. En feuilletant mes vieux carnets où j'écrivais 1000 chansons, tout seul dans la cage des mots, je retrouve le temps charmant où j'étais encore un enfant quand je lisais des illustrés près de mes parents qui m'aimaient.

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1: Il est 16h.
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4: Bonjour à tous et bienvenue au Talent d'hier et d'aujourd'hui. Alors les jeunes des années 60s ont eu la très grande chance de connaître une époque fantastique où tous les rêves étaient permis. Génération d'après-guerre, c'était le temps du rock, du twist, des premières bouteilles de Coca-Cola, du lait fraise ou de la menthe à l'eau. Période bénie qui donne le jour à une révolution culturelle sans précédent, le rock'n'roll. Le revers de la médaille, c'est que tous ces jeunes aujourd'hui sont devenus des baby-boomers qui malheureusement disparaissent les uns derrière les autres. Les plus connus, à l'exemple de Brian Wilson du groupe Beach Boy, groupe qui a traversé des décennies en étant malgré tout toujours d'actualité. Et nous avons les moins connus qui pourtant ont marqué leur époque, comme Francky Jourdan, un des tout premiers rockers français qui vient de nous quitter. Au cours de cette émission, nous allons retrouver quelques extraits de l'interview que j'avais réalisé chez lui, une vraie tranche de bonheur.
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4: Aujourd'hui, je vais vous parler donc d'un artiste que seule la génération des baby-boomers connaît, Monsieur Francky Jourdan. Et à cette occasion, nous allons trouver quelques extraits de l'interview qu'il m'avait accordé. J'ai conservé également quelques-uns des jingles de cette émission, Salut les Sixies, jingles qui étaient tout à fait dans l'esprit des années 60. Mais avant de retrouver en interview Francky Jourdan, je vous propose de retrouver un autre extrait d'une interview que j'avais réalisée avec Al Jardin des Beach Boys, qui nous expliquait comment les Beach Boys se sont formés.
6: Tu peux nous dire à quel moment l'histoire des Beach Boys ça a vraiment démarré?
7: And then the Beach Boys, shortly thereafter, in high school and then in college, after high school, I met Brian Wilson.
8: Et alors sont venus les Beach Boys tout de suite après, toujours en école secondaire et ensuite à l'université. Et j'ai rencontré Brian Wilson, qui est à la base de la musique des Beach Boys. Et nous avons commencé à chanter.

0: ensemble. Et alors, vers décembre 1961, nous avons enregistré notre première chanson Surfing. Non, non, ce n'est pas Surfing USA, c'était Surfing uniquement dans le sens du sport tel qu'il était pratiqué à l'époque déjà en Californie. C'était très populaire. Et alors, nous avons enregistré Surfing USA, Surfer Girls, et pendant les premières années de notre carrière d'enregistrement.
1: Mais je peux te dire que cette chanson, à l'époque, a été aussi très très populaire en France.
0: Il n'y a aucun doute que Surfing Safari était l'un des morceaux les plus populaires et tout le monde, absolument tout le monde connaissait les paroles. Ça nous a apporté énormément de satisfaction.
1: It's incredible. Even today, in the 21st century, we still have that song for many advertising. Other people use it.
2: Oh, really?
1: Yeah.
2: I didn't know.
1: You didn't know that?
2: No.
1: Ah, but you know that.

Francky Jordan, de son vrai nom Claude Benzacane, était né le 19 juillet 1938 à Oran, en Algérie. Il est un des tout premiers rockers français et début des années 60, il reprend les plus grands standards des rocks américains. Tu parles trop reprise de la chanson américaine You Talk Too Much, puis Dieu merci elle-même aussi en 1961, adaptation de Alléluia, Love How So de Ray Charles. Et quelques célèbres adaptations, notamment de Fats Domino, Rencontre Fats Domino sorti en 1962, Mon Revenant de Guerre, adaptation de Walking to the New Orleans en 1960, Oh là là là, adaptation de When I Was Young, là là là, 1959, elle est partie, une autre adaptation, et c'est arrivé en vélo, adaptation de Rockin' Bicycle en 1961. Ensuite vient Panne d'essence, reprise de la chanson Out of Gas en 1961, dans laquelle une petite débutante, Sylvie Vartan, débute et lui donne donc la réplique.

Mon très cher Jean-Claude, je suis très heureux que tu sois là. Mais où tu es et où on est en ce moment? Eh bien, on est chez moi, à mon domicile. Ma femme est partie faire des courses, donc on a la paix. La fille qui fait le ménage, elle est en haut. Je lui ai dit d'arrêter l'aspirateur. On est dans ma cave. J'ai mes synthés. Je suis avec Jean-Claude Vasseur, qui est de plus en plus un ami qui devient incontournable parce que je crois qu'il y a une sympathie et les sympathies sont toujours réciproques. Et voilà, on est dans la cave et on va penser par les musiques.

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1: Si tu le permets, on va aussi quand même, parce que bon, je lis souvent toujours dans cette émission, il y a les moins jeunes et puis il y a les plus jeunes. Donc on va faire un tout petit historique parce que tu as quand même une carrière quand même qui est quand même très très riche. Et si, bah si, tu fais le modeste, mais tu as été un des premiers rock'n'rollers français. Et alors, on te connaît essentiellement, bien sûr, avec Panne d'essence, mais il y a eu d'autres. Mais ça, ça a démarré quand, toi, exactement?
2: Ça a démarré en 1960 et demi. Eddie Vartan, le frère de Sylvie, qui était mon trompettiste. Un jour, on était là, on jouait dans tous les bals d'étudiants, partout, avec mon orchestre, dont Eddie était le trompettiste. On jouait un peu partout, et Eddie habitait rue Louis Braille, dans le 12e arrondissement. Au-dessus de chez lui, il était au 3e, au 4e étage, il y avait Monsieur Franck Thénau, qui habitait au-dessus de chez Eddie. Il parle à Franck Thénau, il lui dit, écoute, il y a mon copain Claude Benzaken, parce que c'est mon nom, j'étais pas encore Francky Jordan, écoute, viens l'entendre. Franck Thénau vient en surprise, je ne savais pas, dans les coins, chez les, dans des clubs d'étudiants. Il écoute, il appelle immédiatement Daniel Filipacchi. Daniel Filipacchi prend un taxi, il vient, je ne savais même pas qui c'était, et c'était le tout début. Il écoute, je termine mon passage, mon show, mon rock'n'roll. Il me coince à la fin et il me dit, dis-moi toi, tu veux enregistrer? Je savais même pas de quoi il s'agissait. Qu'est-ce que c'était qu'enregistrer? Je savais pas. Et je dis, oui, pourquoi pas.

0: Monsieur Hainaut, je vous interdis de tutoyer mon homme de bar. Je vous ai déjà dit que vous n'étiez pas de la même famille.
1: Le lendemain, je fais très vite, le lendemain, je dis à mon père, papa, il y a un monsieur, il m'a dit des choses, d'enregistrer des choses comme ça, des projets. Qu'est-ce qu'il en pense? Il me fait, je t'accompagne, mon fils. On va 33 Champs-Élysées, on voit Daniel Filipacchi, le contrat était prêt, on signe, et un mois après, on faisait le Palais des Sports.
2: Des milliers de moins de 20 ans, venus de Belleville comme de la Muette, ont rempli le Palais des Sports à l'occasion du Festival du Rock'n'Roll pour vibrer à l'unisson de chanteurs tels que Johnny Hallyday, qui n'ont pas 20 ans eux non plus. Et ils vibrent, c'est le moins qu'on puisse dire. Frankie Jordan a aussi ses partisans passionnés. Le rock'n'roll est une passion, une religion, une frénésie qui ne va pas toujours sans casse. Rassurons-nous, dans quelques années, ces frénétiques seront notaires, épiciers et percepteurs. Et excellents pères de famille.

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0: Allô ?
1: Oui, joyeux Noël, monsieur.
0: Joyeux Noël. Je vous appelle parce que c'est mon dernier Noël.
1: C'est cela, oui.
0: Et comme je suis seul ce soir, j'aimerais souhaiter un joyeux Noël à une femme.
2: Joyeux Noël, enfin, si je puis m'exprimer ainsi.
0: Comment vous appelez-vous ?
2: Je m'appelle Thérèse.
3: On fait un bond de presque 60 ans maintenant, mine de rien, hein, ça n'a pas l'air. Et là, on est chez toi, on est dans le sous-sol, effectivement, dans la cave, qui est tapissée de rouge, mais c'est parce que bah, justement, tu veux essayer d'avoir une sonorité la plus parfaite possible. Et alors, on est devant une table de mixage. Alors, tu continues aujourd'hui à composer. Mais tu t'es devenu moderne hein, quand même maintenant. Hein.
4: Ah oui. Bon. Ce sont des sons très actuels. Je suis fan de Prince. Et bien entendu, qu'est-ce que j'aimerais lui arriver uniquement à la cheville. Donc, avec Prince que j'ai dans la tête et avec tous les arrangements actuels, eh ben, il y a un renouvellement. Mais le cœur est toujours le même.

0: Alors, notre spécialité, toujours d'après moi, ça serait d'être les spécialistes de la clarté dans la confusion.
1: Alors, toi, en fait, tu maîtrises bien tout ce qu'on appelle les loops, les tournées en boucle, etc. Si, un petit peu quand même.
2: J'essaye, hein.
1: T'essayes, voilà. Alors, et aujourd'hui, quand tu composes, tu étais dans quel style? Jazz, rhythm and blues, explique-moi un peu.
2: Je suis toujours fidèle
1: au
2: rock'n'roll rhythm and blues. Mais j'ai des arrière-pensées jazzy, oui. C'est-à-dire au lieu de chanter, voilà comme ça par exemple, je le fais. Mm-hmm. Au clair de la lune, mon ami Pierrot, j'essaye de la faire au clair de la lune, tabarabarabap, mon ami Pierrot.
1: Ouais, ok.
2: Si tu rajoutes tabarabarabap, bon, eh ben, tu peux t'éclater un peu plus.

0: que tu le sais.
1: On retrouve Francky Jordan.
2: Je suis sur un truc là en ce moment.
3: Ouais. Fais-nous du direct, comme si on était en direct là.
2: Aïe aïe aïe, du direct.
3: Oui, vas-y.
2: Oui, avec plaisir. Alors on invente, on va créer une chanson tout de suite.
3: Je précise qu'on n'a rien préparé, parce que tu voulais me voir pour parler de musique, mais moi on n'avait rien préparé. Donc là, ça y est, là il cherche ses lunettes. Ouais, quand même, il a besoin de lunettes. Alors là.
2: Je suis avec

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Ah, tu me surprends, maman. Je sais pas si c'est bon, je sais pas.

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0: Alors on est toujours avec Francky dans sa cave et il me fait écouter tout un tas de compositions, de chansons et il me fait un grand honneur parce qu'il me demande mon avis, mon humble avis. Mais jusqu'à maintenant, ce que j'avoue que tout ce qui m'a passé, c'est incroyable. C'est surtout incroyable, c'est la pêche qu'il a. Et alors là, il va nous interpréter. On n'est pas en direct, mais presque en direct. Une chanson qu'il a composée, mais un peu avec le style, il m'a dit, un petit peu à la William Scheller. Non.
1: Eh bien, je vais te dire, je ne l'ai même pas composée. Tu veux que je te dise, on va faire sans filet. On va l'inventer. On va essayer de l'inventer.
0: Ça, je peux dire, là, c'est une première, celle-là.
1: Sur le moment.
0: Bon. Bon, là, on est parti.
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Et puis c'est la première fois qu'on chante ensemble.

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2: Alors des fois, les chansons ont une petite histoire, des fois des anecdotes, et celle-ci est quand même intéressante parce qu'en fait, pour cette chanson, donc Panne d'essence, chantée en duo donc avec Sylvie Vartan et Francky Jordan, au départ, c'était une autre chanteuse qui devait assurer le duo, chanteuse qui ne s'est pas présentée le jour de l'enregistrement. C'est alors que Eddie Vartan, le frère de Sylvie, demande à sa sœur d'assurer l'intérim. La suite, vous la connaissez, puisque en fait, c'est elle qui a assuré donc, le duo avec Francky Jordan. Preuve quand même que le destin tient vraiment à peu de choses. Alors au passage, on a quand même du mal un petit peu à reconnaître la voix de Sylvie, voix toute moelleuse mais en toute harmonie avec le thème de la chanson. Malgré le succès, oui, ce qui est un peu bizarre, particulier, c'est que malgré le succès, Francky Jordan continue ses études médicales parallèlement donc à ses concerts, notamment celui de 1961 en particulier. Il était à l'affiche du premier festival international de rock au Palais des Sports, où ça s'est pas très très bien passé, puisque donc les chaises volaient très bas à ce moment-là. Francky Jordan, lui, a continué quand même ses études pour devenir donc dentiste. Maintenant, des talents d'aujourd'hui, je dis des talents puisqu'il s'agit d'un groupe qui s'appelle Indian Ghost et qui nous interprète Evening Train to Jodhpur.

0: Précédemment, je faisais donc référence au premier concert de rock qui avait eu lieu donc au Palais des Sports à Paris en 1961. Mais quelques temps plus tard, il y a eu cette fameuse Nuit de la Nation qui était un grand concert gratuit organisé le 22 juin 1963 par Europe 1 avec cette fameuse émission « Salut les copains ». Donc ça se passait sur la Place de la Nation à Paris et qui rassembla environ 150 000 personnes. Et je pense qu'au départ, ils ne pensaient pas avoir autant de personnes donc qui étaient venues applaudir la plupart des idoles, des yéyés du moment. Et les incidents violents qui l'émaillèrent, généralement attribués à l'action des fameux blousons noirs, suscitaient un vaste débat dans la presse, mais aussi au conseil municipal de Paris, autour de la question de la délinquance juvénile. Et oui, déjà ça commençait. Cet article entend revenir sur cet événement fondateur en pointant les défauts de l'organisation du concert, mais je crois, comme je le disais tout à l'heure, il prévoyait 50 000 personnes, et en fait, il y a eu 150 000 personnes, ce qui fait que, bon, ils étaient totalement débordés.
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France. Ah oui, ça c'était extraordinaire. Alors maintenant, on va retrouver donc des talents d'aujourd'hui. Et oui, là, il s'agit d'un groupe rock blues qui s'appelle King Kong Blues. Où, alors, il se présente de la façon suivante: la sauvagerie d'un rock'n'roll enraciné dans une lignée qui va de Robert Johnson à John Spencer. Depuis 2015, d'ailleurs, ce trio bordelais, c'est plus de 300 dates, des tournées dans toute l'Europe, en Slovaquie, au Portugal, et les premières parties des Fleshton, des Wampas, le Power Solo, San Severino et bien d'autres. On les retrouve donc avec Gonzo Master.

Maintenant, on retrouve un talent d'hier et d'aujourd'hui parce qu'il est toujours en activité. C'est un bluesman, un des premiers bluesman français, Benoît Blueboy, avec Foot et merde à la poubelle.

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Et maintenant, on retrouve une nouveauté qui vient juste d'arriver. C'est un groupe qui s'appelle Aléa Jacta Est, un groupe de rock français à la fois engagé, fusionnel et profondément humain. On revient avec un nouveau single qui s'appelle Coup de poing. Et là, on va écouter 2 heures après l'orage.

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1: Et on arrive déjà à la fin de cette émission. Je vous rappelle que vous étiez en compagnie de JCV, aux talents d'hier et d'aujourd'hui. On se retrouve semaine prochaine, même heure, même endroit. En attendant, portez-vous bien et surtout n'oubliez pas, le plus important, un monde sans musique, c'est une fleur sans parfum. Talents d'hier et d'aujourd'hui en compagnie de JCV.
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1: Il est 17h.
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Nous sommes 180 millions de francophones dans le monde. On parle français au Québec, à Robec, à Flobec, à Tahiti, à Haïti, au Burundi, au Togo, au Congo, à Bamako, à Madagascar, à Dakar, en Côte d'Ivoire, en Haute-Volta, à Brazza, en Rwanda, en Guyane, à la Guadeloupe, au Sénégal, à la Martinique, à Saint-Pierre-et-Miquelon, au Gabon, en Nouvelle-Calédonie, en Tunisie, au Liban, dans les Nouvelles-Hébrides, dans l'île de la Désirade, dans l'île de la Marie-Galante, dans l'île Morée.

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Nous sommes en tout 180 millions de francophones dans le monde. 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

Notre petite goutte de poésie explore cette semaine l'univers interpellant de Raymond Queneau. Ce poète, né au Havre en 1903, décédé à Paris en 1976 et qui laissa une œuvre particulièrement féconde. C'est en 1924, à l'âge de 21 ans, qu'il rencontre Philippe Soupeau et André Breton, deux mages du surréalisme, et qu'il commence à fréquenter assurément et assidûment le laboratoire de recherche surréaliste de la rue de Grenelle, signant de régulières collaborations à la revue La Révolution surréaliste jusqu'à sa rupture avec André Breton à partir de 1929. En janvier 1938, il entre au comité de lecture des éditions Gallimard, maison où il a déjà publié plusieurs ouvrages et où il fera par la suite l'essentiel de sa carrière littéraire, tant comme auteur que comme directeur de collection ou secrétaire général. Au lendemain de la guerre, il fait la connaissance de Boris Vian. Ah, Boris Vian, quel homme extraordinaire! Et il fréquente le célèbre Tabou, dont la muse noire n'est autre que Juliette Gréco, pour laquelle il écrit « Si tu t'imagines ». Mais il n'y a pas que pour Juliette Gréco qu'il écrit. Dans un de ses recueils de poésie intitulé « Chansons », il dédie à des interprètes toutes particulières l'une ou l'autre de ses chansons. C'est ainsi que Zizi Jeanmaire se voit octroyer le rôle de chanter la croqueuse de diamants. Sur un texte de Raymond Queneau, une musique de Jean-Michel Damas et Roland Petit, voici donc extrait de ce recueil chansons, La croqueuse de diamants.

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1: Equinox Interview. Antoine Flamand, bonjour.
2: Bonjour.
1: Antoine Flamand, pour ceux qui ne vous connaissent pas, nous allons avoir l'occasion justement de vous présenter. Ce qui nous vaut le plaisir de vous avoir au micro d'Equinox, la radio découverte, c'est la publication récente d'un ouvrage qui semble destiné à une belle carrière littéraire et qui a pour titre « L'ombre d'un rêveur ». Il est paru aux éditions du Lion Zélé. Il est temps de venir, Antoine, à la thématique, au pitch, hein, comme on dit, de votre roman « L'ombre d'un rêveur ». Alors, pour nos amis à l'écoute, voici, on est face à un garçon, un jeune garçon, Cyril, qui est entré dans un internat. Le garçon est rêveur, sensible, un peu à l'écart de ses condisciples, comme peut s'en trouver beaucoup aujourd'hui. Et que va-t-il donc lui arriver, Antoine ?
2: Disons que comme beaucoup d'enfants, il va se retrouver dans un milieu scolaire, un nouveau milieu scolaire, c'est quelque chose qui nous arrive à tous, un changement d'école qui nous déstabilise. Dans le cas de Cyril, disons que c'est une situation familiale, on a un déménagement un peu brut qui arrive, qui perturbe toute l'organisation de la famille, c'est assez compliqué. Ils doivent aller habiter chez les grands-parents, etc. Et dans ce milieu familial, les parents, vous savez ce que c'est, hein, c'est la vie de parents, c'est quelque chose d'assez parfois lourd à gérer, il faut conduire les enfants à l'école, on ne trouve pas spécialement l'école. Et donc ici, par la force des choses, Cyril va devoir intégrer un internat, donc milieu scolaire et interne, dirais-je, complètement nouveau, différent. Et malheureusement, il va être rapidement exposé à l'harcèlement scolaire. C'est quand même une thématique assez importante et qui, moi, me porte à cœur dans ce roman. Et comme vous le disiez, Cyril est un enfant assez rêveur, assez la tête dans les nuages.
1: Et l'internat, il est consentant ou bien il était mis en internat par obligation, en fait ?
2: Disons qu'il est compréhensif. C'est quand même un enfant assez mature pour son âge. Mais c'est un peu faute à pas de bol et pas de choix. Tout se précipite. Il n'y a que cette option-là qui est viable pour les parents, qui... Dites-vous que dans ce milieu-ci, il doit vraiment aller travailler loin, vivre à l'opposé, deux enfants à gérer. Il faut trouver des solutions. Cyril, avec son âge, peut intégrer un internat. Il a une petite sœur de bas âge, c'est beaucoup plus compliqué. Les parents font avec les moyens du bord.
1: Il ferait facilement avec ses condisciples, ce jeune Cyril ?
2: Oui, c'est quelqu'un d'assez sociable qui peut parfois être un peu perçu comme un peu bizarre par ses valeurs, vu que c'est un enfant qui a vraiment envie de se distinguer, de montrer qu'il sait faire, de montrer qu'il est bien éduqué. Il veut rendre fiers ses parents.
1: Il ne refuse pas le contact.
2: Non, du tout, mais voilà.
1: Et il se met à l'écart de temps en temps.
2: C'est ça, il se met à l'écart de temps en temps et disons que dans le milieu scolaire, c'est très vite vu comme cliché de l'enfant un peu intello, le chouchou des proches. Ça peut créer des tensions et rapidement vite dériver en harcèlement, malheureusement.
1: Oui, et dans le titre, il y a l'ombre d'un rêveur. Rêveur, on peut penser que c'est Cyril, mais l'ombre, hein, ça évoque quelque chose d'un peu sombre, hein, d'un peu peut-être thriller, d'un peu polar. Alors, comment vous le caractérisez, le style de ce roman ?
2: Ça, c'est une question que je me suis longtemps posée vu mes propres références. Moi, personnellement, je suis très friand de thriller mais aussi d'horreur, parce que l'horreur pour moi est une manière d'exprimer ce qu'on peut avoir en nous de très sombre.
1: L'horreur vient des cauchemars, donc ?
2: C'est ça. Donc là, vous faites vraiment le lien. Ici, moi, je qualifierais mon livre de thriller avec des touches de psychologie, voire d'horreur. Oui, on est vraiment dans cette catégorie.
1: Est-ce que c'est un livre qu'on peut mettre dans toutes les mains, qui n'est pas trop violent, en fait ?
2: Non, je dirais que moi, la violence, c'est vraiment quelque chose que je veux présenter comme c'est réellement, parce que de nos jours, malheureusement, je trouve que la violence est beaucoup trop banalisée. Dans les séries, on vous commence avec, on vous parle de meurtre, c'est normal, c'est même pas ça le pitch, alors que l'idée même pour moi d'un meurtre, c'est déjà un livre. C'est déjà quelque chose de choquant, de brutal. La violence scolaire n'est pas quelque chose à prendre à la légère non plus. Mais...
1: Ni le harcèlement, par exemple.
2: Tout à fait, parce qu'il y a plein de formes de violence, en fait, on n'en parle pas assez, je pense. Enfin, il y a beaucoup d'efforts à ce sujet, mais comme je vous le disais, c'est très banalisé. Mais pour en revenir à la question de est-ce que ça peut être dans toutes les mains, je dirais jeune adolescent, adolescent. Pour en avoir beaucoup parlé, partagé autour de moi, c'est tout à fait un roman adapté pour un enfant d'une douzaine d'années.
1: D'accord.
2: Voilà.
1: Et vous maniez la poésie pour rendre le climat un peu moins lourd ?
2: Je ne me prétendrai pas poète, parce que ça c'est un art littéraire qui m'échappe complètement et qui me fascine en même temps. Mais il est vrai que j'aime beaucoup peser mes mots, mes tournures, faire des recherches sur l'étymologie de certains mots, de certains termes. Donc peut-être pourrait-on dire qu'il y a une forme poétique dans ma manière de tourner, mais comme je le disais, et beaucoup me qualifient ainsi, j'ai une manière d'écrire assez directe. Voilà, et j'aime ce côté direct réel dans l'écriture. Vraiment essayer d'aller chercher le terme qui va arriver à définir ce que je veux vraiment qu'on ressente.
1: Il y a du mystère dans votre roman, il y a du suspense aussi. Il y a une manière, un truc pour entretenir le suspense et le mystère chez le lecteur, de manière à ce qu'il ait envie de continuer à lire votre roman.
2: Je pense que oui. Il y a un truc, d'ailleurs ce truc j'essaye encore chaque jour de le comprendre et de le saisir, parce que comme vous l'avez compris avec mon parcours, je n'ai pas spécialement de formation, je suis très autodidacte, j'ai beaucoup appris de mes profs si je peux dire, de mes mentors, et encore aujourd'hui j'échange avec des personnes, j'ai la chance de rencontrer maintenant grâce à cette édition des professionnels du milieu, des correcteurs, des éditeurs, etc. Donc je me rends compte que oui, il y a toute une technicité. Moi j'ai une manière d'écrire assez, j'ai envie de dire impulsive, pulsionnelle, j'ai une idée, je l'écris en brut, puis je la retravaille, puis au fur et à mesure des pages, je me rends compte que ma structure manque un peu de précision, etc. Maintenant, là actuellement je travaille sur un autre projet, j'adapte, j'ai appris de celui-ci, du premier, je me rends compte que oui, il y a des, je dirais pas des règles à respecter, mais des montées en tension, essayer de respecter certains rythmes, etc.
1: Oui, une gradation.
2: Voilà.
1: Et le rythme, c'est un petit peu comme dans une émission de radio, c'est très important d'avoir du rythme dans une interview aussi. Et en fait, c'est ça qui maintient le suspense, en fait. Hein.
2: Oui, oui, je me rends compte que c'est vraiment tout un art qui est certainement propre à chaque auteur, mais dans un style comme est le mien, c'est clair qu'il y a une montée en tension qu'il faut arriver à monter, pas trop pour pas vous fatiguer trop vite, mais en même temps suffisamment pour vous tenir en haleine.
1: Alors la grande question, Antoine Flamand, vous avez vécu, semble-t-il, une tendre enfance bercée par des contes et des légendes qui ont façonné votre imaginaire. C'est un peu ou beaucoup Antoine Flamand derrière ce premier roman, L'ombre d'un rêveur, mon cher Antoine.
2: Cette question me fait rire.
1: Un peu oui, un peu non.
2: Oui, c'est ça. Je pense que je dirais d'un point de vue général, comme tout artiste, il y a énormément de l'artiste dans son œuvre. Qu'il parle de lui-même ou non, histoire d'entretenir un petit peu de mystère quand même, je pense qu'un artiste met vraiment beaucoup de lui. Il va parler de sujets qui l'atteignent, qu'il a vécu d'une façon subjective ou en témoin.
1: Moi, je dirais, on ne parle bien que de ce qu'on a vécu souvent. Hein.
2: Oui, c'est ça, ou de quelque chose qui nous a vraiment interpellé. Ça m'est déjà arrivé d'avoir un ami qui me raconte un fait divers, et moi, ça me choque ou ça m'interpelle, et j'en prends note parce que je trouve ça très intéressant. Quoi.
1: Oui, alors, moi, je suis étonné parce que, ce sera la dernière chose de notre entretien, vous avez pu trouver un éditeur qui est le Lion Zélé avec un Z et A-I-L-E. De Waterloo. C'est, or, pas mal de jeunes qui se lancent dans l'écriture publient à compte d'auteur leur première œuvre. Et vous, pour une première œuvre, vous êtes édité d'emblée. Alors, ce sont les planètes qui se sont alignées ou il y a un truc là aussi ?
2: Je crois qu'il y a peut-être eu le truc des planètes. Mais je dirais que c'est un mélange peut-être de chance, un petit peu d'audace et je dois vraiment beaucoup aux personnes qui m'ont suivi.
1: Oui, et puis du talent aussi, certainement, parce qu'on n'arrive pas là par hasard.
2: Bah ça, c'est quelque chose...
1: Oui, c'est difficile pour vous de l'avouer. Hein.
2: Ça, c'est vrai. Ouais, ouais. Je ne prétendrai pas ça. Je crois que chaque auteur, chaque artiste a son petit truc qu'il veut partager. Dire que je suis talentueux ou non, ça ne tient qu'au lecteur de me faire cet honneur. Mais Ici, je dirais vraiment, comme je voulais le dire un peu plus tôt, c'est un peu beaucoup de travail en fait. Mmh. Je crois que c'est cet acharnement. Il faut se rendre à l'évidence quand même que la recherche d'éditeur m'a mis environ un an et demi de vraiment de travail, de faire des démarches, d'aller sur des foires, de relancer des personnes, d'essayer d'avoir des contacts. C'est vraiment un boulot. Je m'en rendais pas compte. Je pensais que vous écrivez votre livre, vous avez terminé. Non, non. Une fois que vous l'avez fini, c'est essayer de trouver un éditeur. Et moi, dans ma tête, c'était je veux un éditeur à compte d'éditeur. Hein, comme on dit, je voulais pas faire de l'auto-édition. Et si je n'y arrivais pas, j'allais retravailler encore et encore jusqu'à y arriver. Et je crois que peut-être cet acharnement, parfois un peu borné, un peu audacieux, m'a aidé à y arriver et à arriver à atteindre le Lion Zélé qui m'a fait l'immense honneur, l'immense opportunité de me publier.
1: Oui, et j'imagine que l'appétit venant en mangeant, le deuxième bébé est déjà un petit peu dans le ventre de sa mère, non ?
2: Oui, là, oui, je me suis vraiment fixé des objectifs personnels. J'ai envie, je me rends compte que l'écriture est quelque chose qui me comble, qui me fait vraiment plaisir. Et ce premier livre m'a démontré que j'ai envie de parler de beaucoup de choses différentes. L'harcèlement est un grand thème, mais voilà, moi j'ai vraiment envie de démontrer plusieurs formes de violence, plusieurs choses interpellantes, et parler peut-être un peu de ce qui dérange, pas pour commencer à faire la morale, hein, pas pour spécialement lancer des débats, mais j'ai envie de partager ça. Voilà, mm-hmm. Je trouve que c'est important de nos jours.
1: En attendant, pour nos auditeurs hein, et pour le grand public, on va rappeler les coordonnées de l'ouvrage. L'ouvrage s'intitule « L'ombre d'un rêveur » de Antoine Flamand, F-L-A-M-E-N-D, prénom E-N-T. Antoine bien connu. Pardon ?
2: E-N-T, justement.
1: E-N-T. c'est aux éditions du Lion Zélé, avec un Z, comme je vous l'ai indiqué. Et on peut se le procurer dans les bonnes librairies, dans les foires du livre et autres, mais aussi la FNAC, Amazon, etc. Je suppose que tout est déjà bien mis en place pour que ce soit facile pour le futur acheteur de pouvoir se procurer votre ouvrage, Antoine.
2: Alors actuellement, c'est encore un ouvrage, je dirais, fraîchement sorti. Donc, bien entendu, les choses vont se faire au fur et à mesure. Mais là, oui, par exemple, il va être prochainement disponible sur la FNAC, Amazon, progressivement dans des librairies. Quoi qu'il en soit, par l'intermédiaire de l'éditeur, là, vous avez toutes les informations. Hein. Tout va se faire progressivement, quoi.
1: On peut vous retrouver sur Facebook, où vous publiez régulièrement. Et puis, on peut dire aussi que c'est un cadeau idéal à tout moment pour offrir, justement, à quelqu'un qui est passionné de littérature et de frissons. Pour cela, il suffit d'aller sur votre page Facebook et de commander cet ouvrage « L'ombre d'un rêveur » d'Antoine Flamand aux éditions du Lion Zélé. On a fait le tour du programme, Antoine ?
2: Oui, je pense. Peut-être je rajouterai un petit détail sur mes références pour un peu plus cibler, pour un peu plus donner une idée aux auditeurs de qui je suis, quelle est mon identité. Je suis un grand friand de tout ce qui est Stephen King, Thomas Harris, la série des apprentis épouvanteurs, etc. Donc, bien entendu, on a parlé d'une façon générale sur l'harcèlement, mais il y a tout ce petit côté mystère, frisson noir, etc. Nous ne sommes pas dans de l'horreur pure, mais je recommande pour un peu découvrir peut-être de nouvelles émotions, voire de frissons.
1: Et qui a trouvé plein de succès en tout cas dans la lecture de ce livre, la diffusion, et puis déjà pour le deuxième qui est en route. Et bravo Antoine, on ne peut que tirer son chapeau face à un projet comme celui-là d'un jeune qui aboutit et qui promet bien.
2: Merci beaucoup, en tout cas merci de m'avoir reçu, merci aussi de m'avoir écouté pour les auditeurs, et je dirais que c'est un peu grâce à vous en fait, vous ici qui me recevez, ceux qui nous écoutent, ceux qui me suivent depuis le début, c'est qu'on a envie de partager un projet et que derrière il y a des personnes qui sont réceptives, qui vous encouragent, je crois qu'on ne peut pas rêver mieux que ça.
1: Bon succès en tout cas, au revoir Antoine, à une prochaine.
2: Merci, au revoir et à bientôt.
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sound like heaven, comme si ces sons tombaient du ciel. C'est Marina Kaye et son album Fearless. Fearless que l'on peut traduire par intrépide, tout simplement. Mais qui est donc, me direz-vous, cette jeune artiste qui n'a peur de rien? Elle porte un nom de scène anglais, pourtant elle est française, mais elle chante en anglais. Alors son nom, Marina Kaye. Retenez ce nom, c'est celui d'une très jeune artiste promue déjà à l'âge de 13 ans lauréate du concours La France a un incroyable talent et pour qui les années 2015 et 2016 ont été particulièrement fastes puisqu'elle a engrangé la bagatelle de 6 distinctions dans les concours internationaux. De plus, avec Homeless, la plage titulaire de son album entendu dans un biais parallèle et affiché meilleure chanson de l'année 2015, la jeune auteure, compositrice, interprète a été très remarquée aux prestigieuses victoires de la musique 2016. Née à Marseille d'un père français et d'une mère kabyle algérienne, la jeune Marina Dalmas, son nom d'origine, a grandi dans la commune d'Allauche qu'elle a quittée à l'âge de 15 ans pour s'en aller travailler sur son album à Londres, s'il vous plaît. Dès l'âge de 10 ans, elle postait déjà des vidéos de reprises sur Internet et la jeune fille, bien décidée à faire une carrière internationale, n'a pas lésiné sur les moyens. Fearless, intrépide, Marina l'est dans la réalité. À preuve, l'enregistrement de son album entre Londres, New York et Los Angeles. De plus, la jeune fille s'est fédérée des amitiés également. Ainsi celle de Sia, qui lui écrira une chanson, mais aussi celle de la violoniste danseuse Lindsay Stirling, avec qui elle se lie d'amitié. L'anglais est la seule langue utilisée sur l'album. Rien ne permet donc de le classifier dans une quelconque production française. Mais Marina, la française, pourtant, s'en explique en invoquant sa facilité à traduire ses sentiments en anglais, langue plus synthétique, par des mots et des images mentales qui nécessiteraient en français un plus long déroulement analytique pour sa part. Forte du succès majeur de son single « Homeless », entendu dans un biais parallèle donc, Marina Kaye s'est volontairement posée en une sorte d'alternative aux Adele ou Birdie bien connus, ses modèles plus ou moins revendiqués. Dans cette sorte de rivalité, la jeune artiste a tendance à surjouer les émotions, à appuyer certains effets, en particulier dans l'utilisation d'un piano trop pesant parfois. Bref, à se prendre un peu trop au sérieux pour une chanteuse qui a bien d'autres atouts. Ce serait peut-être là la seule faiblesse de l'album. Mais Marina Kaye, c'est d'abord une voix. Une voix souple et profonde qui n'a effectivement rien à envier à celle des meilleures chanteuses pop-rock de son époque. Une voix qui sait captiver et faire naître l'émotion. Comme sur Freeze You Out que vous allez entendre dans quelques instants, composé par Sia qui va clôturer donc ce biais. Ou alors, on peut aussi s'accumuler de l'opulence des arrangements de cordes que vous avez pu découvrir sur ce Sound Like Heaven qui a entamé ce billet avec Lindsay Stirling à la manœuvre, une Lindsay Stirling qui l'a aidé à composer cet album. Et puis de plus, on peut dire que la jeune Marina a deux beaux parrains, comme Pascal Obispo et Florent Pagny, qui s'intéressent précisément fortement à la carrière artistique de cette jeune prodige en l'intégrant dans leur spectacle ou en la produisant en première partie de leur tour de chant. Que manque-t-il à l'album Fearless pour s'approcher de la perfection? Sans doute un petit grain de folie et quelques chansons au tempo plus rapide. Mais sans doute est-ce là faire la fine bouche. En attendant, Marina Kaye, qui continue dans la vie courante à s'exprimer en français, a choisi pour le moment du moins l'anglais comme véhicule de son art, avec sans doute très consciemment le désir ou la volonté d'attirer l'attention et l'admiration des contrées anglo-saxonnes. Saxonne qui constitue de plus un marché non négligeable, il faut l'avouer. Marina Kaye mérite en tout cas son titre de révélation avec le poids qui l'accompagne. Nous allons la retrouver dans ce Freeze You Out, une jolie découverte. En tout cas que cette Marina Kaye, dont on vous rappelle le titre de l'album Fearless, et c'est signé sur le label Capitol de Universal Music.

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1: Salut à tous et bienvenue dans la 191e édition de Rock'n'Rollos. Alors cette semaine, on va faire un petit tour en Angleterre. Ensuite, je vais vous parler de gros sous, de pognon, de fric, de flouze. Le tout parsemé de ci, de là, de nouveautés qui viennent d'arriver.
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1: On a souvent coutume de dire que la plupart des grands standards sont des adaptations de chansons provenant des États-Unis. Or, ce n'est pas toujours le cas. Exemple avec Yellow River, c'est une chanson qui nous arrive d'Angleterre, interprétée par les groupes Christie et The Tremellos, donc deux groupes britanniques. Le compositeur n'est autre que Jeff Christie. Ensuite, en France, donc Pierre Delanoë l'a adapté donc pour Joe Dassin, le titre français L'Amérique. La chanson sort en 1970 et devient très rapidement un véritable succès. On va écouter la version de Christie et je reviendrai sur ce groupe et son leader.

Jeff Christie, musicien, compositeur et Yellow River est le titre qui fera découvrir cet artiste aux multiples talents. Alors, à l'origine, Yellow River avait été composé pour The Tremolos dont je vous ai parlé précédemment. C'est même Tremolos qui enregistre ce titre dont normalement il devait avoir l'exclusivité, mais quelques temps après, ils acceptent que Jeff Christie et son groupe enregistrent ce titre. Alors, Jeff Christie, jusqu'aux années 2000, continue de se produire, bien sûr, avec d'autres groupes et en 2009, notamment, il entreprend une tournée européenne. Quant à Yellow River, qui, soit dit en passant, doit constituer une très belle rente pour son compositeur, car depuis sa sortie en 1970, elle s'est retrouvée au hit parade de 26 pays, et rien que pour l'année 1970, elle avait généré plus de 3 millions de dollars de ventes. On peut composer 1000 chansons qui, pour la plupart d'entre elles, disparaîtront à jamais dans la mémoire collective, alors que d'autres, un peu comme un enfant prodigue, parfaire sa vie et n'appartient plus à son auteur. Elle s'offre au monde entier, sauf pour les droits d'auteur, qui, eux, assurent de confortables revenus pour ceux qui avaient flairé la bonne affaire en rachetant les droits. Et on retrouve une nouveauté avec Papa Chubby, Baby Put You On My...

Et vous êtes toujours en compagnie de JCV avec Rock'n'Roll. C'est là la chanson qu'on vient d'écouter, est vraiment d'actualité, malheureusement d'ailleurs. Alors, autre chanteur totalement disparu du microcosme radiophonique, Billy Joe Royal, le chanteur américain né en 1942, décédé d'ailleurs en 2015. Une seule chanson lui permettra d'une certaine façon de passer à la postérité ou au minimum dans Rock'n'Roll. Le titre de la chanson, c'est Down in the Boondocks. Je m'excuse pour la prononciation, j'ai des gros problèmes avec la prononciation en anglais. Donc, chanson écrite par Joe Soff, qui se retrouve dans les bacs en 1965. Elle sera vendue à plus de 2 millions d'exemplaires, ce qui est quand même pas mal. L'enregistrement, selon moi, a pas mal été bidouillé au niveau de la voix. Autotune n'existait pas, mais cependant, l'enregistrement bénéficie de pas mal d'effets sonores, ce qui fait qu'on a du mal à se rendre compte de la qualité de la voix de son interprète. J'oubliais, le plus important, Down in the Boondocks veut dire que je suis dans un bled paumé. Tout du moins, c'est la traduction plausible que j'ai trouvée. On retrouve donc Billy Joe Royal dans un bled paumé.

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1: Maintenant, je vais vous parler de James Royal, de son vrai nom James Nairn. C'est un chanteur britannique qui était né donc en juillet 1941 et il a débuté dans les années 60 avec un groupe James Royal and the Hawks. Son unique succès, Call My Name, qui en réalité avait été enregistré en 1966, mais passa à l'époque totalement inaperçu. Le morceau devint populaire en mai 1968 durant les émeutes à Paris. Pour quelle raison, ça je ne sais pas, puisque bon, j'ai connu un peu mai 68, mais bon, il se passait tellement de choses. Alors James Royal, d'ailleurs, comme Barry Ryan, avec cette chanson Héloïse, bon, fut en fait des chanteurs, ce que moi j'appelle des chanteurs comètes. Hein, donc on voit passer comme une étoile filante, et puis ensuite qui disparaît définitivement. Donc on retrouve James Royal.

Alors j'ai une petite préférence, c'est sans doute la première fois que je vous le dis d'ailleurs, pour les Rolling Stones depuis très très longtemps, notamment avec Carole. Et il y avait une autre chanson que j'adore et que j'aime toujours d'ailleurs, c'est It's All Over Now. Et en fait c'est une chanson qui a été écrite et composée par Bobby Womack et Shirley Womack. Elle est enregistrée pour la première fois en 1964 par un groupe des Américains, de Valentinos, groupe entièrement composé des membres de la famille Womack. Donc c'est une sortie en 45 tours, elle se classe à l'époque numéro 94 des ventes aux États-Unis. Donc on retrouve cette version originale, It's All Over Now, et tout ça bien évidemment, ça se passe sur Rock'n'Roll Roots.

Allez, je vous donne 300 millions de dollars. Vous en faites quoi? Eh, je sais, ça fait rêver. Et pourtant, c'est la somme que va encaisser Bob Dylan avec sa vente de garage de tous les droits de son répertoire. Vendu à qui? À l'incontournable mastodonte du show business en tout genre, je veux parler d'Universal. Je ne vous parlerai pas d'un Black Friday, car sortir 300 patates, ça demande une réserve financière colossale. Et pourtant, Universal, il y a quelques années, a frisé la catastrophe, notamment sous la présidence du Superman français de la finance. Je veux parler de J2M, qui avait pas mal plombé les éconocroques d'Universal, mais c'est comme dans les bouteilles de savon liquide, quand il n'y en a plus, il en reste toujours un peu. Et on retrouve Blowing in the Wind.

Alors c'est quand même 300 millions de dollars pour 600 chansons. Alors au prix de gros, donc ça fait à peu près 50 000 dollars la chanson. Alors selon les sources bien informées, ce serait le contrat le plus juteux de l'industrie musicale de ces dernières décennies. Le paradoxe, c'est que Dylan, chanteur de la contre-culture dans les années 60, où son fonds de commerce était essentiellement basé sur la chanson contestataire, dénonçant le ravage du capitalisme, aujourd'hui s'offre le luxe et donc de revendre tout son stock à un des plus grands représentants que compte le monde de la finance. Rien d'étonnant dans ce monde de paradoxes. Au passage, Dylan se réserve la propriété de tous ses droits sur les prochains albums à venir. D'un autre côté, avec 300 millions en banque, tu peux partir quand même quelques jours au soleil. Je pose une question, combien le trésor américain va-t-il prélever sur cette somme? That is the question. Et maintenant, parlant de pognon, bah tiens, on va retrouver les Beatles.

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1: Hey, vous êtes toujours en compagnie de JCV avec Rock'n'Rollos et cette semaine, je vous parle de l'argent, le fric, le flouze dans le monde du show business. Alors, j'en conviens, mon commentaire précédent était légèrement sarcastique pour ne pas dire acide, car des Dylan, il n'en sort que tous les 50 ans et encore. Personnellement, et ça n'engage que moi, je trouve pas que Bob Dylan a une très très belle voix de grand chanteur. Elle est un peu nasillarde, atypique, ça c'est incontestable. Par contre, sa capacité de créativité dans les années 60 le mettait en première place de cette nouvelle vague de chanteurs qui nous arrivait des USA. Au-delà de son talent, il fallait quand même une sacrée dose de courage pour dépeindre l'Amérique telle qu'elle était réellement, puritaine, hypocrite, va-t-en-guerre et raciste. Aujourd'hui, Dylan a 79 piges, il serait obsédé par sa propre mortalité. Il est vrai qu'aujourd'hui, il n'attend plus grand-chose de la vie en dehors de la satisfaction lorsqu'il se retourne en arrière et de voir le chemin parcouru, il peut se dire « well done ».

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2: Si le Covid attaque l'intégrité physique des personnes, il ou elle engendre également des dégâts collatéraux considérables pour l'ensemble du monde du spectacle, à tel point que l'on assiste actuellement à des transactions majeures opérées entre les artistes, les maisons de disques et les fonds d'investissement, à l'instar de la britannique Ichnopsis Song Fund qui a investi plus de 670 millions de dollars en rachetant les œuvres de Blondie, Rick, James Barry, Man Enough et bien d'autres. C'est nouveau, ça vient de sortir, c'est français, le groupe s'appelle Numa, et on va écouter un titre, You Gotta Let Me Know.

0: Donc c'est extrait du dernier album d'un groupe qui s'appelle Numa 7534. Tout à l'heure j'avais oublié de donner le numéro, et le titre de l'album c'est Mothership Down. Et bien sûr tout ça se passe sur Rock'n'Roll Roots. Alors je sais que ce n'est pas banal de parler de fonds d'investissement dans une émission qui est consacrée au rock'n'roll, mais ça c'est mon côté envers du décor. J'aime bien aller gratter pour tenter de savoir ce qui se passe justement derrière ce décor, derrière les strass et les paillettes. Il y a toujours en finale un côté mercantile que le show business tente de cacher, mais l'industrie du rock ce n'est pas 60 millions de consommateurs, mais des centaines de millions. Alors désolé de rompre le charme, car au départ, une chanteuse ou un chanteur sont prêts à chanter pour rien. Et puis, vient le temps, pour certains, pas tous d'ailleurs, donc vient le temps où ils réalisent qu'ils sont bankable, selon la formule à la mode. Et c'est là que l'on parle de gros sous. Alors donc, normal que vous soyez informés, vous êtes des consommateurs et vous avez le droit de savoir. Du coup, j'ai voulu savoir qui sont ces fonds d'investissement qui rachètent à coups de millions des collections, des droits, des œuvres d'artistes. Et on va juste découvrir tout ça après des Ralphettes qui nous interprète It's a Great Big Day.
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1: Qui sont les fondateurs de Hypnosis Soundfonds, ce fonds d'investissement qui a racheté pour plus de 670 millions de dollars de droits d'auteur à plusieurs artistes. D'abord, la principale activité de cette société, c'est le rachat de catalogues et des droits qui s'y rattachent. Ensuite, c'est la gestion des chansons enregistrées au Royaume-Uni, sans oublier la protection de la propriété intellectuelle. Et comme par hasard, la société est domiciliée à Guernesey, paradis fiscal qui d'ici 2023 devrait rendre public tous les investisseurs étrangers ayant domicilié leur siège social sur ces toutes petites il à quelques kilomètres de ma Bretagne natale. J'arrive au fondateur. D'abord, Merx Mercuriadis, canadien, un habitué des grands labels, notamment chez Virgin, où il démarre une carrière prometteuse qui ne fera que progresser. Je vous passe les détails de cette progression. Je dirais simplement que Merx Mercuriadis avait intégré parfaitement le mécanisme financier et les bénéfices que pouvait dégager l'industrie du show business en valorisant d'abord le patrimoine musical des interprètes, auteurs-compositeurs et de leurs œuvres.
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Alors, l'autre fondateur de Hypnosis & Fond n'est autre que Neil Rogers, une pointure. C'est un afro-américain originaire de New York. Il a un look de rasta, guitariste, auteur, compositeur et producteur. Avec son pote Bernard Edwards dans les années 70, ils sont devenus les cadors de la musique disco-funk, notamment au sein du groupe Chic. Alors moi, en réécoutant quelques morceaux de ce groupe, j'ai eu une révélation mais qui n'engage que moi. En fait, le disco, pour moi, c'est du rhythm and blues légèrement modifié. Neil Rogers, en dehors d'être un excellent artiste, c'est d'abord un businessman et il produit quelques artistes au hasard. Je vais citer Sister Sledge, Diana Ross et le groupe Devotion, au sein duquel on retrouve une chanteuse française qui n'est autre que Sheila. Alors j'ai tenté, comme je le disais tout à l'heure, j'ai réécouté de la musique disco, mais moi je n'accroche pas du tout, sauf pour une seule chanson, Born to be Alive de Patrick Hernandez, chanson d'ailleurs que j'avais entendue pour la première fois donc en 1980 à New York, et j'étais persuadé que c'était un Américain qui chantait, et non, en fait c'était bien un petit Français, Patrick Hernandez. Et bah tiens, on va l'écouter, tiens, ça tombe bien.

Eh oui, vous l'avez reconnu, c'est Buddy Guy avec Cognac, un des plus grands bluesmen que compte la planète du blues. Maintenant, une nouveauté qui m'est arrivée cette semaine par internet, un MP3, un chanteur anglais qui s'appelle Steve O'Connor, il est de Liverpool. Il est né donc là-bas, à Liverpool, donc une ville culturelle et charismatique avec un héritage musical riche et célèbre, Liverpool, la pépinière. Et donc O'Connor, donc Steve O'Connor, part s'installer pour quelques temps dans les hautes terres d'Écosse et c'est là qu'il aura la révélation pour l'écriture de ses chansons. Après plusieurs années passées dans ce beau paysage verdoyant et plein de traditions qu'est l'Écosse, il revient tel le fils prodigue dans sa ville natale. Et là, il nous propose donc un titre que nous allons écouter, Messager. Et bien évidemment, tout ça, ça se passe sur Rock'n'Roll Roots.

Et oui, malheureusement, on arrive déjà à la fin de cette émission. Je vous rappelle que vous étiez en compagnie de JCV avec Rock'n'Roll Roots. On se retrouve semaine prochaine, même heure, même endroit. En attendant, portez-vous bien et surtout, n'oubliez pas. 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